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Bonsoir et bienvenue au Brise-Glace. Moi, je m'appelle Befortino. J'avais des musiciens, mais vu qu'ils ne sont pas là encore, je vais commencer tout.

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0: C'est parti pour une nouvelle chronique naturaliste de la Nichoule, une chronique in situ. On est en début de soirée, il est à peu près 20h30, 20h45. Je suis toujours en compagnie de François qui est bénévole de la LPO, la Ligue de Protection des Oiseaux et de la Biodiversité. Bonjour François.
1: Bonjour Radio Royan, Vercors.
0: Et il y a également en notre compagnie un autre ingénieur technique, Yamoussa. Bonjour Yamoussa.
2: Bonjour.
0: Et ici c'est Charlène au micro pour Radio Royan Vercors. Et donc aujourd'hui on vous propose une chronique naturaliste in situ. Dans la nature. Nous sommes à Auriol, juste derrière la centrale hydroélectrique d'Auriol. François, est-ce que tu peux nous décrire un peu où on est, dans quel milieu on se trouve ?
1: On est dans un milieu préservé, qui est super intéressant. On est au fond d'une petite vallée, donc c'est la vallée de la Lyonne en fait. On est au bord de la rivière, donc il y a une ripisylve, il y a des arbres et des végétaux au bord de la rivière. Mais quand on lève les yeux, donc on voit des falaises. Donc on est au pied des falaises, dans la rivière. La végétation est très verte, il y a beaucoup plus cette année, hein, donc c'est aussi pour ça. On est aussi dans un pré, donc il y a l'agriculture qui joue son rôle aussi. Donc le pré, c'est un milieu ouvert. Les bois, c'est un milieu exceptionnel. Les forêts, c'est un milieu exceptionnel. Les falaises, c'est aussi des milieux exceptionnels. Mais tout ça, c'est très fragile aussi, surtout les falaises. On dirait que c'est quelque chose qu'on peut pas déranger, alors qu'en fait, si on va un peu dessus et autres, c'est des milieux qui sont très sensibles. La forêt, elle, est plus résiliente. Et puis la rivière, donc la Lyonne, qui est un milieu naturel. Donc là, il y a de l'eau, ça coule pas mal, mais dès qu'il fait un peu sec, il pleut pas pendant un moment, la rivière sèche. Et voilà, on est dans un milieu préservé qui est vraiment très, très intéressant. Et donc la faune et la flore est vraiment exceptionnelle et à observer, à protéger.
0: Et à écouter, parce que sur le chemin, on entend le bruit de l'eau juste à côté, on entend au loin quelques oiseaux. On venait d'entendre un petit troglodyte mignon juste avant, un cincle plongeur, ça c'est toi qui l'a dégoté, et une grive musicienne. Alors qu'est-ce qu'ils nous racontent ces oiseaux du milieu ?
1: Eh ben, qu'ils sont, le milieu est préservé, le milieu est naturel, et donc les animaux sont là. Donc, ce qu'on entend, on entend les oiseaux parce qu'ils chantent, mais après, il y a tous les insectes, il y a tous les vers de terre, il y a toute la faune, la microfaune et tout ça qui est là, mais qu'on n'entend pas et qu'on voit pas. Donc, ce qu'on peut voir, c'est la flore, par contre, hein, les arbres sont vraiment très, très grands. Et oui, le cinq plongeur, lui, il profite de la rivière, et donc, il a ses chants, là, il doit avoir fini de faire sa première nichée, en fait. Et voilà, la grive musicienne, elle fait ses derniers chants parce que bientôt elle va s'arrêter. Là, on est mi-avril. On est mi-juin même carrément.
0: Et donc, d'ailleurs, est-ce que tu peux nous parler du chant de la grive musicienne qui est très particulier quand même?
1: Les chants de la grive musicienne, oui, c'est assez exceptionnel. La grive musicienne imite donc tous les autres oiseaux en 3-4 petites strophes. Et à chaque fois, elle change. Et donc, elle imite tout ce qu'elle entend et elle invente certainement aussi d'autres chants. Et elle chante en haut des arbres de manière très forte. La grive musicienne, c'est gros comme un merle. Et elle a une puissance qui est vraiment étonnante.

Et donc, comme ça, elle fait des dizaines de chants différents. Et voilà, donc elle enchante les forêts. Et il y a un autre oiseau qui imite énormément beaucoup d'oiseaux, y compris les oiseaux d'Afrique. C'est la rousserolle verderolle, qui n'y a pas ici. Pour ça, il faut monter à Saint-Agnan. On est à la limite sud, en fait, de l'aire de répartition européenne. Et donc, c'est plutôt des zones humides d'altitude. Et donc, c'est un oiseau qui est petit, qui chante beaucoup moins fort, mais il chante beaucoup plus vite, en fait. Cet oiseau, il imite aussi tout ce qu'il entend, y compris des chants d'Afrique qu'on ne connaît pas, en fait. Donc, c'est vraiment très intéressant de les écouter, de les observer. C'est très dur parce que c'est dans des endroits fourrés, très, très denses, qu'on les voit très peu, en fait. Mais le chant, c'est vraiment très intéressant, donc il y a vraiment de quoi satisfaire la curiosité du naturel.

0: Et justement, la griffe musicienne, moi, je la trouve parfois un peu dure à détecter, parce que comme elle imite plein d'oiseaux, voilà. Il faut vraiment tendre l'oreille et s'y habituer. Et ce qui est assez marrant, c'est qu'en fonction des forêts, elle va pas imiter les mêmes oiseaux.
1: Ah ben, elles s'adaptent là où elles sont. Donc, quand un oiseau, quand tu sais pas ce que c'est, tu peux dire que c'est une griffe musicienne. Ça a une chance de l'être. Mais c'est quand même très particulier, parce que ça fait quatre strophes, et puis après, ça change, et puis après, ça change. Donc, on arrive assez vite à voilà, c'est un indice qui est très précis, en fait. Et quand on bivouaque, parce que vive le bivouac, souvent, c'est le dernier qui chante, l'oiseau, c'est la griffe musicienne. Elles font aussi un peu le combat avec le rouge-gorge, qui est des fois le dernier à chanter. Et les derniers qui chantent, c'est les premiers qui rechantent le matin aussi, voilà, avec les mères. Mais le premier, c'est souvent la griffe musicienne et les rouges-gorges, en fait, qui piaillent là dès qu'il fait à peine jour, vraiment à peine jour.
0: Et alors là, tout à l'heure, tu parlais de ripisylve. Ouais. Est-ce que tu peux expliquer pour les auditeurs et les auditrices ce que c'est qu'une ripisylve ?
1: Ripisylve, donc c'est des forêts naturelles qui sont au bord des fleuves, au bord des rivières. En souterrain, il y a de l'eau qui se propage, qu'on voit pas, mais qui est bien présente. Et donc, ça fait pousser des espèces très particulières, comme les saules, par exemple, qui poussent les pieds dans l'eau. Donc, c'est des forêts qui sont naturelles, qui sont assez fragiles, en fait, hein, parce que

0: et autres, qui sont sur des rivières particulières. Ce sont des grosses libellules. Puis aussi, alors il y a une grosse bête qui est en train de revenir, c'est la loutre. Donc c'est très difficile à voir. On sait qu'elle est présente jusqu'au lac de Bouvante. Donc elle faut faire des passages. Mais alors voilà, il faut qu'on la cherche. On a encore du travail pour la trouver, trouver des indices. Voilà, moi j'en ai déjà cherché. L'année dernière, on n'a pas vraiment trouvé. Mais en tout cas, il y a eu déjà d'autres indices. Donc voilà, elle est certainement présente. Et puis il pourrait y avoir le castor. Mais alors le castor, il est très loin d'ici. Donc il est en contrebas, en aval de Saint-Jean pour l'instant. Donc il n'est pas encore arrivé ici, le castor. Il mettra beaucoup plus longtemps que la loutre. Elle peut aller très vite. On peut faire des kilomètres tranquille. À partir du moment où il y a des poissons à manger, elle peut s'installer. Alors, est-ce qu'elle est installée ici? En fait, on a commencé à la chercher, mais on ne sait pas, en fait, si elle est vraiment présente ici. Sur la Lyonne, en plus bas, c'est sûr. Sur la Bourne, c'est sûr qu'elle y est. Mais voilà, on lui court après, voilà.
1: Et elle court plus vite que vous.
0: Voilà.
1: Et donc là, juste à l'instant, on vient d'entendre un petit troglodyte mignon. Donc ça, c'est un tout petit oiseau qui aime bien les milieux forestiers assez denses. Est-ce que ça peut, à ton avis, ça nous renseigne un peu sur le milieu? Est-ce qu'on peut le trouver ailleurs? Est-ce que c'est quelque chose de commun pour le Royan?
0: C'est commun, oui. Alors c'est un oiseau qui, bon, que tout le monde a plus ou moins vu ou aperçu. C'est le seul oiseau qui a la queue dressée quand on le voit dans les fourrés. Ce qu'il y a, c'est qu'il est très présent le troglodyte en plaine, même dans les jardins. Il est présent aussi dans les en moyenne montagne, dans les forêts, et puis voilà. Et puis il est présent aussi un peu plus haut, jusqu'à 1500 mètres d'altitude. Donc il est présent un peu partout, en fait. Et il a un super chant. C'est pour ça qu'on l'entend beaucoup. Il a un chant. Il est petit. Il a un chant qui pète. Voilà. Il est pas grand comme une grue musicienne, mais il chante presque aussi fort. Et ça, c'est très intéressant. Il est un chanteur, un beau chanteur de tous les milieux, en fait, de la plaine jusqu'à montagne, jusque c'est le haut plateau. Il est bien présent aussi. Il est présent partout. Il s'adapte.
1: Et donc là, c'est par déduction, on les voit pas, les oiseaux, on les entend, principalement pour les reconnaître. Comment est-ce que toi tu fais pour reconnaître et te souvenir des chants d'oiseaux? Est-ce que c'est quelque chose qui t'a mis du temps à imprimer? Est-ce que t'as eu des méthodes? Comment t'as fait?
0: Ben moi oui, ça fait quelques années, ça fait très longtemps en fait que je suis tombé dedans. Après non, ben j'ai travaillé. Au départ, c'était quand même avec les cassettes. Après ça a été les CD, voilà. Maintenant sur internet, il y a tout et c'est très bien. Ben il faut travailler l'audition, il y a plusieurs systèmes. Le tout c'est de quand on fait des sorties qu'on connaît pas, eh bien quand on revient après, eh bien il faut chercher, voilà, il faut chercher sur internet, sur les CD pour essayer de reconnaître l'oiseau. Après en même temps, il faut faire aussi des sorties avec des gens qui savent. Et puis, il faut du temps. Il faut pas te presser parce que voilà. Et après, c'est comme dans toute activité. On est plus ou moins doué. Voilà. Il y en a qui sont doués, qui retiennent très vite. Voilà. Moi, je suis pas très doué, mais j'ai quand même pas mal travaillé. Puis ça fait quand même très longtemps que je suis un peu là-dedans. Et après, à un moment, moi, ça me prenait la tête parce que des oiseaux, on entend toute l'année. Et donc, à chaque fois, je me disais, mais qu'est-ce que c'est ça? Voilà. Et puis, petit à petit, quand, le fait de les reconnaître de manière automatique, ben, maintenant, ça va, quoi. Mais oui, ben, c'est du boulot. Et puis, on peut très bien être tombé sous le charme d'un chant sans savoir qui c'est. Voilà. L'essentiel, c'est d'être dedans et d'écouter. Et puis, de faire, de prendre plaisir à les entendre chanter, en fait. Voilà. On n'est pas obligé de tout connaître.
1: C'est un super mot de la fin.

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1: Le festival Au Mont Plateau, festival de spectacle vivant à Romans-sur-Isère, revient pour cette année 2026. On avait eu l'occasion de mettre un coup de projecteur là-dessus l'année dernière, en 2025. Et pour cette édition 2026 qui aura lieu le 5 septembre, j'ai le plaisir de recevoir Anne Minot. Bonjour. Bonjour Anne. Toi, t'es une des salariés, des 5 salariés du plateau. Et donc, tu vas avoir l'occasion de nous en reparler un petit peu. Bienvenue en tout cas ce matin.
2: Merci.
1: Et Stéphane Agosto, toi t'es bénévole, membre du CA du plateau.
3: Oui, bonjour.
1: Bonjour Stéphane, bienvenue. C'est peut-être une première expérience, une première visite dans nos studios.
3: Complètement.
1: Eh bien, bienvenue à tous les deux. On va faire un tour de cette belle programmation qui aura lieu donc à Romans le 5 septembre. Mais peut-être avant de plonger dans la programmation et de donner envie aux habitants, habitantes du territoire de descendre à Romans la semaine prochaine, peut-être quelques actus, peut-être présenter le plateau pour les gens qui vous connaissent moins ou pas. Anne?
2: Oui, eh ben le plateau donc a été fondé en 2013. On est en fond de cour, donc pas tellement visible. On est derrière Marc Avenue, là, au Cap 26 à Romans. Et donc, on est une salle de spectacle. En tout cas, on accueille des compagnies qui viennent travailler chez nous, faire ce qu'on appelle des résidences, donc généralement sur 5 jours. Des compagnies qui viennent surtout de Rome, Ardèche, Isère, mais parfois d'un peu plus loin, et qui peuvent, si elles en ont l'envie, le besoin, et suivant où elles en sont dans leur processus de création, faire une sortie de résidence. Donc c'est des spectacles généralement qui sont le vendredi soir ou le mercredi quand c'est du jeune public. Et ça permet aux compagnies d'avoir un retour sur leur travail à un moment donné, justement, où elles en ont besoin. Et le public du plateau est tout à fait habitué à ça et aime bien aussi avoir cette relation avec la compagnie après le spectacle et pouvoir parler directement aux artistes.
1: On est bien habitué aux sorties de résidence ici aussi sur le Royan, et on sait à quel point c'est des moments qui sont assez précieux, autant pour le public qui voit quelque chose de fragile, un peu en construction, que pour la compagnie qui a besoin de retour, que ce soit des enfants, qu'est-ce qui marche, qu'est-ce qui marche pas, mais aussi des adultes.
2: Ouais, c'est un moment très privilégié du coup entre le public et les artistes, et c'est pas, enfin, ça se fait dans beaucoup d'endroits, mais c'est vrai qu'au plateau, en plus, on a une proximité parce que la salle est quand même assez petite, donc on est très proche déjà des artistes qui jouent. Et puis, vraiment, il y a cette confiance aussi qui s'installe avec le public. Et c'est des moments plutôt agréables et toujours bienveillants aussi pour les artistes.
1: Et comment va le plateau en termes de gestion, de comment ça prend place aussi dans le paysage actuel au niveau de la culture? On parle régulièrement des baisses de subventions ou des attaques régulières au niveau politique, institutionnel. Stéphane, toi qui fais partie qui est membre du CA, qui fait partie donc du conseil d'administration du plateau, comment va le plateau? Quelle santé en ce moment?
3: Alors comment va le plateau? Comment vont les membres du plateau? Ce que je vais compléter ce que disait Anne tout à l'heure. C'est aussi un lieu où travaillent donc les artistes qui viennent en résidence, mais aussi 5 chargés de diffusion. Donc il y a une dizaine de compagnies associées pour lesquelles travaillent ces chargés de diffusion. Et c'est de l'artisanat, du bricolage, avec un grand professionnalisme. Et comment ils vont j'ai le sentiment, puisque nous, en fait, on n'a pas les mains dans ces dossiers de sub, on n'a pas les mains dans les innombrables coups de fil qu'il faut passer pour programmer des artistes, mais on discute avec eux lors des réunions statutaires ou lors de temps informels, et on voit bien que ça devient... c'était déjà, je pense, assez complexe. C'est encore plus tendu que ces dernières années. Et on les trouve, nous, de l'extérieur, les bénévoles, on les trouve dévoués, voire courageux. Et puis, ils s'agrippent à ça. Ils s'agrippent, ils continuent, ils font vivre leur compagnie, ils diversifient leurs activités. Donc, ils diffusent des spectacles, mais ils dispensent aussi des formations maintenant depuis quelques temps. Donc en tant que bénévole, je me fais l'écho de des autres camarades, mais on trouve ça admirable.
1: Et puis c'est important de continuer à faire vivre le spectacle vivant. C'est toujours des lieux qui permettent de, bah, d'ouvrir les esprits, de rêver, d'avoir encore de la poésie. On sait à quel point on en a besoin. C'est presque une mission d'intérêt public.
2: Un acte de résistance.
1: Un acte de résistance, ouais. Toi, tu le vis comme ça, Anne?
2: Bah, ça devient de plus en plus compliqué. Donc, ouais, on se tient les coudes, je ne sais pas comment on dit, mais en tout cas, on essaye de rester solidaires un maximum. Effectivement, on diversifie aussi, nous, nos activités, parce que nos compagnies tournent aussi un peu moins, il y a moins de subventions. Mais en même temps, il y a toujours autant de monde à Avignon, à Aurillac, à Chalon. Enfin, les spectacles, ça ne baisse pas. Au contraire, il y a de plus en plus de spectacles chaque année. Donc, on essaye d'être solidaires ensemble et puis de continuer à avancer malgré tout, puis de trouver des solutions et de faire avec.
1: Et pour ce festival au Mont-Plateau, qui est un peu votre temps fort de l'année, vous faites ça sur une journée, le public est au rendez-vous chaque année. Quand tu disais, il y a du monde qui produit du spectacle, mais est-ce que les gens viennent voir le spectacle?
2: Eh ben, oui, alors après, ça dépend des années, parce qu'il y a une année, on a eu tellement froid qu'on a dû faire du vin chaud à la place de vendre des bières.
1: Peut-être cette année, ce sera un peu différent.
2: Donc, forcément, le monde est parti plus vite aussi. Mais non, on a quand même une bonne fréquentation. L'année dernière, je crois qu'on a dû faire entre 400 et 500 personnes. Après, on avait aussi des compagnies comme Marzouk Machine qui sont quand même plutôt repérées. Donc, il y a beaucoup de monde qui avait envie de voir le spectacle. Donc, non, cette année, on attend autant de monde. Ce serait super.
1: Avec une météo favorable.
2: Avec une météo favorable. L'année dernière, la météo était juste ce qu'il fallait aussi.
1: Ouais, donc pas trop chaud. Beaucoup, ouais. Et c'est la combienième édition là, de ce festival?
2: La sixième.
1: Donc, vous continuez, vous lâchez pas?
2: Pour l'instant, non. On tient bon. On a aussi l'équipe de bénévoles quand même qui est là pour nous aider. Enfin, on commence à préparer le festival dès l'automne. Et puis, à partir de janvier, il y a des réunions régulièrement avec les bénévoles pour préparer. Donc, on prépare ça avec eux. Et je pense qu'ils sont contents de participer à cette activité-là et de pouvoir nous aider à cet endroit-là.
1: Et alors, du coup, comment se fait la programmation? Est-ce que, du coup, avec les bénévoles, tout l'été ou même avant, vous allez voir des choses? Vous avez probablement des demandes aussi des compagnies? Comment ça se... l'envers du décor, là? Comment on ficelle, on tricote une belle journée comme celle-là?
3: Les professionnels du spectacle, ça reste les membres du plateau, donc ils font des propositions, mais ils sont aussi très à l'écoute des bénévoles qui ont aussi une casquette de spectateurs et puis d'habitants du territoire. Donc ça nous arrive de donner un avis, on tranche collectivement, mais les propositions viennent des chargés de DIF et ça paraît tout à fait logique.
2: Oui, et en même temps, les bénévoles aussi peuvent proposer. Il y a même parfois, on va voir des spectacles ensemble, justement, pendant l'année, en se disant, tiens, ça pourrait être, pourquoi pas, une idée de programmation pour le festival. Et puis, c'est vrai qu'on a beaucoup de spectateuristes dans les bénévoles qui vont voir aussi pas mal de choses, donc qui viennent aussi avec leurs idées. Donc, à l'automne, on propose les spectacles auxquels on a pensé. Si certains bénévoles ont envie de proposer, ils peuvent. Et puis, en janvier, généralement, on se décide et ça se décide aussi au niveau financier, au niveau disponibilité des compagnies. Enfin voilà, après c'est un tout.
1: Tout doit s'aligner.
2: Voilà.
1: Et pour cette édition, donc sixième édition au plateau du festival au Mont-Plateau, le 5 septembre, ça commence à 15h30. Et est-ce que, avant de rentrer vraiment dans le détail de la programmation, est-ce que ce sont des compagnies exclusivement Drôme-Ardèche ou est-ce que là vous êtes allé chercher un peu plus loin?
2: Eh ben, on est allé chercher un petit peu plus loin cette année. Donc, il y a deux compagnies iséroises, une de la Drôme et une autre du 93.
1: Un petit peu à l'étranger, finalement.
2: Un peu à l'étranger, mais qui a un gros lien quand même avec, avec la Drôme, puisqu'on fait partie du même groupement d'employeurs, donc on se connaît bien quand même.
1: Allez, on rentre dans la programmation. Donc ça commence à partir de 15h30. Vous faites un format assez light, j'ai envie de dire, pour que aussi peut-être ce soit moins de charge, parce qu'on sait à quel point c'est énergivore d'organiser ce genre d'événement. Donc c'est un 15h30, 23h, c'est ça?
2: Ouais, c'est ça à peu près.
1: Donc on commence à 15h30 par la compagnie du Truffu. qui vient de d'Isère, c'est ça ?
2: Ouais, de Grenoble.
1: Et qui propose Plastic Boom Boom. Qu'est-ce que c'est, Plastic Boom Boom ?
2: Eh bien, Plastic Boom Boom, c'est une teuf tout public, donc à partir de 4 ans. C'est un spectacle qui a eu le prix du public en 2024 au Festival au Bonheur des Mômes. Qui tourne du coup pas mal. Ils ont créé d'ailleurs une équipe de doublons parce qu'il y avait pas mal de dates. C'est un sound system qui est monté en direct, rien qu'avec des matériaux récupérés ou détournés. Donc ils construisent leur mur du son et en même temps, voilà, on découvre les instruments aussi au fur et à mesure avec toute cette tous ces matériaux, donc des tuyaux, des bidons, etc., qui vont faire un grande teuf techno.
1: Pour enfants.
2: Pour enfants, voilà, à partir de 4 ans. Donc c'est très familial, tout public, et voilà, ça permet de,
1: bonne ambiance,
2: de se lâcher et puis de bien commencer l'après-midi du festival.
1: De former les futurs teufeurs et teufeuses.
2: On a peut-être quelques-uns par ici.
1: Vous l'avez vu, Stéphane, Anne, Plastic Boom Boom ?
3: Non, moi je ne l'ai pas vu.
1: T'as hâte peut-être ?
3: J'ai vu le teaser, peut-être que tu vas en passer un petit bout.
1: Et bien d'ailleurs, tu fais pas si bien dire. On va tout de suite passer le teaser de Plastic Boom Boom qui sera donc à 15h30 ce 5 septembre et pour vous donner envie d'y aller. Allez, on écoute.

0: Alors là, on a entendu que le son, mais on rappelle quand même que ce teaser, il est visible. Il y a beaucoup d'images, quoi. C'est aussi à voir. Donc, allez voir sur le site de la compagnie du Truffu pour vous donner envie de venir. Mais rien que le son, déjà, ça donne pas mal envie, quoi. Donc ça, c'est à partir de 4 ans. Qu'est-ce qui se passe après ?
1: Et eh ben après, on va avoir des petits intermèdes entre les spectacles par la fanfare Ciao Nino Trio, qui eux sont drômois, avec Julien Certain notamment, accordéoniste. Il y a aussi Jérôme Fayet et Geoffroy Bertin. Et donc c'est une fanfare, c'est pareil, c'est tout public, c'est des musiques tirées des films de Fellini, c'est du bal, des tangos, des passodoblés, c'est musique du monde, du rock'n'roll, voilà, ils passent par un peu tous les styles, et donc ils joueront entre les spectacles et au moment de l'apéro, évidemment.
0: Pour donner un petit peu, pour animer un petit peu le site aussi,
1: oui.
0: Ou c'est ça, pour que entre
1: voilà,
0: les spectacles,
1: entre
0: il se passe
1: entre les spectacles, faire un petit peu, enfin pouvoir aussi lier les gens, et puis. C'est toujours agréable d'avoir un peu de musique entre deux changements de plateau.
0: Une fanfare de poche à découvrir, ce groupe Ciao Nino Trio, entre Plastic Boom Boom à 15h30 et un autre spectacle à 18h. De quoi s'agit-il ?
1: Eh bien, il s'agit de la motivation. Donc, c'est la compagnie Le Détournement qu'on voudrait, donc qui nous vient du 93.
0: Le dénouement, pardon. Tu le refais ?
1: Ouais. Donc, à 18h, la motivation, compagnie Le Dénouement qu'on voudrait, donc qui vient du 93.
0: La fameuse compagnie qui n'est pas Drôme Isère.
1: Voilà, mais on ne lui en veut pas. Et c'est un solo théâtral humoristique, orienté vers l'emploi et désorienté par un lapin. C'est un spectacle à partir de 10 ans. Et c'est un seul en scène anarchique et sensible qui interroge les finalités du travail moderne et nos désirs d'y consacrer les deux tiers de notre temps.
0: Donc vraiment quelque chose sur le travail, quoi, et le sens de tout ça.
1: Mais très dynamique, c'est pareil, il y a un chouette teaser aussi qui donne un petit aperçu du spectacle.
0: Et ben on va écouter le teaser.
1: Parfait.
0: Allez, on écoute la motivation de la compagnie Le Dénouement qu'on voudrait.
2: Bonjour, je m'appelle Alice Page, je suis très très contente d'être ici, j'ai 27 ans. Pardon, c'est pas du tout. Ok, on refait. Donc je suis quelqu'un d'assez active également, d'astucieuse, d'attentive et d'attentionnée, très attentionnée, autonome également, audacieuse, avenante et aventureuse. Je suis bienveillante, ensuite je suis calme, captivante, chaleureuse, charismatique.
3: Merci d'avoir bien voulu répondre à nos questions. Nous vous remercions de votre participation à cette
2: concentrée, compréhensive, combattante.

0: Voilà donc pour ce teaser. Pareil, là on vous a passé que le son puisqu'on est à la radio, mais n'hésitez pas à aller le voir sur le site de la compagnie Le Dénouement qu'on voudrait, qui vient donc du 93. Et surtout, bah, venez à 18h ce 5 septembre découvrir ce spectacle. Ça dure 70 minutes. Est-ce que c'est peut-être pour ça que vous le mettez à partir de 10 ans parce qu'il faut un peu de concentration aussi?
1: Ouais, mais c'est aussi la compagnie qui... Voilà, ça, en fait... Je pense que les enfants peuvent prendre des choses, mais c'est surtout, je pense, au niveau de la compréhension, comme c'est sur le travail.
0: Il faut être capable de recevoir tout ça.
1: Tout à fait.
0: Après ce spectacle qui dure donc un peu plus d'une heure et 1h10, c'est Ciao Nino Trio qu'on a écouté juste avant.
1: Voilà.
0: Qui revient pour cette fanfare de poche là pour l'apéro. Donc là, eh ben peut-être qu'on parle du spectacle, on dit bonjour aux copains, tout ça.
1: On peut manger.
0: Ah, petite restauration sur place.
1: Oui.
2: Oui, il y a quand même dans l'idée de ce festival, il y a l'idée de créer un lieu de convivialité, alors que le lieu du plateau, quand il est vide comme ça, peut paraître un peu austère. Là, c'est la main que tu m'as tendue avec Ciao Nino Trio, mais il y a donc cette fanfare, il y a la décoration du site, l'habillage du site. En général, il y a des endroits pour que les gens puissent justement échanger sur le spectacle, s'asseoir, taper un petit bout de causette. Et puis, il y a une déco. Cette année, la déco, elle se veut un peu revendicatrice. Disons qu'il y a une envie de mettre partout un peu de slogans qu'on voit apparaître dans toutes nos manifs. Après, chacun y trouve...
1: On revient un peu sur la résistance.
0: Est-ce que c'est un peu le thème, le fil rouge, cette question de la résistance pour,
2: En fond
1: en filigrane un peu quand même. C'est vrai que ce thème de la manif revendicatrice, mais joyeuse, quand même positive, elle est. Enfin, ça nous tient à cœur.
2: Sans en faire pour autant une tribune, oui. J'ai l'impression que, bien sûr, que dans les discussions qui vont s'inviter, sans doute les gens en parleront, mais c'est d'abord un moment de fête. Mais tout est politique et faire la fête, ça l'est aussi.
0: Bien sûr, et puis surtout si on vient de voir un spectacle sur le travail qui est quand même au cœur des revendications et qui est attaqué de toutes parts, ça sera peut-être l'occasion, effectivement. Et puis c'est à ça que ça sert le spectacle vivant, c'est aussi de nous l'amener d'une manière plus digeste ou plus, mais tout en étant dans la réflexion, quoi.
2: Ou pas, si les gens veulent juste boire des coups et manger, et ben ça, c'est ok.
0: Et à 21h, qu'est-ce qui se passe?
1: À 21h, donc, il y a le spectacle Mort au rat de la compagnie Exquise Compagnie. Donc, c'est Véronique Tuaillon qui se cache derrière cette compagnie, qui est une artiste plutôt connue, reconnue de Pont-en-Royan, que certains et certaines doivent bien connaître ici.
0: Bien sûr.
1: Et donc, voilà, c'est du clown. À partir de 10 ans aussi, c'est l'histoire de Christine, une boxeuse, un personnage assez masculin en mini-short, avec des jambes de 2 mètres de long à la Julia Roberts, mais un nez de clown et des dents pourries. Et en fait, c'est un spectacle sur la résilience, le combat pour la vie et la douce folie qui nous permet de rester debout. Et voilà, c'est très drôle, très émouvant. Et vraiment, je vous invite à découvrir ce spectacle à 21h.
0: On ne peut pas trop en dire,
1: non.
0: Parce que sinon, on dévoile tout ce qui se passe. Donc, on ne va pas trop en dire, on ne va pas passer le teaser non plus. Mais c'est vraiment un spectacle, moi je l'ai vu, il y avait des centaines de personnes et qui touchent. Il y a quelque chose qui se passe dans le public. Il y a une émotion qui circule, alors c'est drôlissime et à la fois c'est grave. C'est incroyable ce qu'elle réussit à faire d'ailleurs sur le registre des émotions. On passe du tout au tout. Voilà, vraiment, venez le voir. Sachez également que Morora viendra dans le Royan. Donc si vous ne pouvez pas être à Romans le 5 septembre, il sera aussi programmé par la compagnie La Vrille au mois de. Je crois que c'est le 24 septembre. On aura l'occasion de vous en reparler. Mais, et puis c'est à partir de 10 ans, peut-être aussi parce que les thématiques effectivement abordées sont pas que simples, en tout cas c'est des choses de la vie, mais vraiment très très très très beau travail, et de clown et de jeu de scène, quoi. C'est assez fou ce qu'elle fait.
1: Et là elle revient d'Aurillac où elle a fait des standing ovation tous les jours et elle a pas mal tourné, elle continue là encore, elle avait encore des dates ce week-end du spectacle. Donc, elle va être fin prête
0: pour être prête. On pourrait l'inviter. Elle habite quand même à 10 minutes de ce studio. Voilà, une bonne idée de l'inviter, Véronique, sur ce travail-là. Parce que ça fait un moment qu'elle le tourne, hein, Morora.
1: Ça fait. Il a été créé en 2015.
0: Ah ouais, donc ça fait plus de 10 ans, quoi. 10 ans, ouais. Ouais. Donc, elle a toujours autant d'énergie quand elle le présente. Enfin, c'est. Donc à découvrir ça, c'est à 21h sur le site du plateau à Romans, dans ce festival au Mont-Plateau. Et la journée se termine sur Morora, ou il y a autre chose derrière?
1: Alors, peut-être quand même qu'il y aura Ciao Nino qui
0: reviendra.
1: Il reviendra nous jouer un petit air, histoire de finir quand même peut-être plus légèrement la soirée, continuer à boire des coups et à discuter évidemment, et rencontrer les artistes aussi. Puisqu'ils seront de toute façon sur le site avec le public et l'équipe.
0: Des informations pratiques pour ce festival au Mont-Plateau. Est-ce que c'est gratuit? Est-ce que c'est payant? Vous disiez qu'il y avait de la restauration. On n'est pas allé, d'ailleurs, qu'est-ce qui se passe en termes de restauration? Dites-nous tout.
2: Alors, en termes de restauration, l'équipe se réunit ce soir pour le menu, donc je ne l'ai pas tout à fait en tête. Je ne sais même pas s'il est tout à fait acté. Ça n'est pas gratuit, mais... ça fait l'objet de grandes discussions entre nous pour savoir ce que c'est qu'un prix raisonné. Donc nous, on a fixé l'entrée entre 8 et 12 euros. Il y a un parking vélo, il y a pas mal de locaux qui viennent en vélo, donc ça c'est pas du tout un souci. Par contre, si vous venez en voiture, ça peut être plus compliqué, pensez à covoiturer évidemment, et puis à pas forcément se garer sur le parking de Gamme Vert qui est à côté.
1: Parce qu'après il ferme et vous allez vous retrouver coincé.
2: C'est déjà arrivé.
1: Ouais, donc
2: voilà, carrez-vous et puis marchez, comme ça vous arrivez avec le cerveau bien disponible. Et c'est donc 13 rue du Clair-Vivre, pour ceux qui connaissent, à côté de Cap 26, je crois que tu l'avais dit tout à l'heure.
1: Le long de la voie ferrée, on est au fond du parking, mais là le parking de toute façon il sera rempli de nos pancartes de manifestation. Et puis, ça va être fléché quand même. On va faire une petite signalétique pour arriver jusqu'au plateau.
0: Toutes les informations sur ce festival au Mont-Plateau sont à retrouver sur le site www.leplateau.org. Il y a aussi la possibilité de retrouver ces informations sur le Facebook et l'Instagram du plateau, donc leplateau.roman. Et puis cette interview qui sera disponible sur le site internet de radioroyan.fr. A priori, vous pouvez pas passer à côté de l'information. Ou alors vous le faites exprès.
1: C'est ça.
0: Et ben merci pour ce festival qui va faire du bien pour la rentrée. La rentrée viendra tout juste d'avoir lieu. On sait que c'est des moments qui sont aussi des moments de retrouvailles pour les Romanais et Romanaises. Et c'est important aussi que les gens du Royan viennent.
1: Oui, parce qu'il y a beaucoup de compagnies ici quand même. Et
0: ouais.
1: On en connaît quelques-unes.
0: Donc rendez-vous le 5 septembre pour ce beau festival, cette 6e édition du festival au Mont-Plateau. Merci Anne, merci Stéphane d'être venu.
1: Merci.
0: Et beau festival.
1: Merci.
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5: 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Idée reçue numéro 1. Le compostage, ça sent mauvais et ça attire les rats.
7: Le seul problème, c'est que ça attire un peu les animaux. Voilà. Les rats, par exemple. Le problème, c'est qu'on nous fournit des composteurs, mais on nous donne pas tous les tenants et les aboutissants, quoi. Voilà.
8: Sur le problème des composts, j'ai une confiance très moyenne de comment ça se passe. Je ne sais pas ce qu'il en ressort du compost. Je doute. Oui, ça fait longtemps qu'on composte, mais c'est il faut faire un grand suivi et c'est assez compliqué d'avoir un compost qui se décompose et qui se fabrique j'allais dire correctement quoi. C'est je sais pas comment vous exprimer ça mais c'est compliqué. Voilà. C'est parfois très long, parfois c'est pas très efficace en termes de résultats.
6: Les mairies mettent des composts à disposition, par exemple. Mais ça, je trouve que c'est une mauvaise idée pour tout ce qui est nuisible, du moins, quoi. Ça va plus amener des rats, des souris en ville qu'autre chose. Mais par exemple, moi, j'ai des voisins qui ont des composts. Du coup, ben, on est envahis de serpents, par exemple. Oui, ben, parce qu'il y a des rats, donc du coup, les serpents sont là.
5: Bienvenue à Julien Soulier, qui est maître composteur de l'association Compost et Territoires, qui a pour vocation donc de développer le compostage en Dromardèche et qui travaille notamment avec la communauté de communes Royan-Vercors. Bonjour Julien.
9: Bonjour.
5: On a pu écouter donc quelques idées reçues sur le compostage individuel ou partagé qui ont été recueillies lors de micro-trottoirs menés sur le territoire du Royan-Vercors. Et pour y répondre, donc avec Julien, je vous propose d'abord de revenir aux bases du sujet. Comment ça fonctionne le compost ?
9: Alors comment ça fonctionne le compost ? Déjà, ce qui serait intéressant, ce serait de définir. Il faut deux gros ingrédients dans le compostage. Il faut des biodéchets ou des déchets fermentescibles, donc tout ce qui va sortir de la cuisine. Hein, il reste des fruits, légumes, épluchures, même petits déchets de viande. Enfin voilà, tout ce qui va sortir de la cuisine potentiellement peut aller au compost. Et ça, idéalement, faut pouvoir le mélanger. Alors après, en bac, en tas, dans un trou, peu importe. Le mélanger avec des déchets plutôt bruns, ce qu'on appelle, donc qui sont plutôt chargés en matière carbonée, feuilles, petits branchages, broyés, ce qu'on appelle aussi du broyat. Et c'est en mélangeant ces matières, donc c'est en créant un équilibre carbone-azote, qu'on va avoir un processus de compostage qui se fait naturellement. En fait, on va simplement reproduire ce qui se passe dans la forêt. Les feuilles tombent dans la forêt à l'automne, elles tombent au sol, elles sont décomposées par les décomposeurs, la micro-acrofaune. Et ben c'est ça qui va se reproduire dans notre composteur individuel ou le composteur collectif. En faisant attention de réguler l'humidité, donc faire attention à l'eau, et aussi l'air. Il faut que le compost il puisse respirer, parce que ces petites bêtes, comme nous, elles ont besoin d'air pour pouvoir respirer, et donc travailler pour nous et décomposer la matière. Voilà simplement comment se passe ce processus de compostage. Et si on veut, donc ce fameux équilibre carbone-azote, il va se réaliser en mettant des proportions de déchets. Donc à la louche, grosso modo, c'est pour une quantité de déchets de cuisine, je vais mettre à peu près une quantité, voire un peu moins, une demi-quantité de matière structurante ou matière broyée. Voilà.
5: Alors, on évoquait le compost qui se fait naturellement, par exemple, au sein d'une forêt. Dans une forêt, on ne remarque aucune odeur. Or, c'est une notion qui revient souvent quand on parle du compost, c'est celle de l'odeur. Est-ce que le compost, ça sent forcément mauvais et qu'est-ce qui sent mauvais dans le compost ?
9: Alors, la décomposition de la matière a une odeur. Si on a une pomme qui commence à pourrir, elle va sentir mauvais. Un petit déchet de viande ou de poisson va sentir. Donc, ce qui sent beaucoup dans un composteur, c'est tout ce qui est plutôt d'origine animal, hein. Viande, poisson, produits laitiers. C'est vrai que dans la forêt, ça sent pas parce que c'est plutôt de la matière végétale et elle est plutôt en fine couche, donc elle va se décomposer assez rapidement. Mais il y a une petite odeur de décomposition. L'odeur de l'humus, l'odeur de la forêt, hein, du bois qui pourrit, c'est ça qu'on va pouvoir retrouver dans un compost. Donc quand l'équilibre est bien géré, qu'il y a suffisamment d'eau, que c'est suffisamment aéré, ça ne sent pas, si ce n'est cette petite odeur qu'on apprécie ou qu'on n'apprécie pas. Hein. Mais après, quand il y a une odeur vraiment désagréable de putréfaction, donc quelque chose qui fermente, qui n'est pas en décomposition, où il y a de l'oxygène, et ben là, c'est problématique et c'est plutôt un signal. C'est de nous dire, ah bah tiens, là, il manque du broyat ou des feuilles mortes pour équilibrer le processus de compostage, ou c'est trop humide. Donc il faut aérer et rajouter de la matière structurante. Donc voilà, si ça a une odeur, le compostage, la décomposition a une odeur, mais si c'est une mauvaise odeur, c'est qu'il y a un souci. Donc signal d'alarme, attention, qu'est-ce que je peux faire pour rétablir ce dysfonctionnement ?
5: Une autre idée reçue qui revient beaucoup, c'est la question des nuisibles, entre guillemets, ou des animaux indésirables qui vont être attirés par le compost, avec la question des rats qui revient souvent. Est-ce que le compost attire les rats ? Est-ce qu'il faut forcément se résoudre à avoir des rats dans notre compost ?
9: Alors, les rats, on va être clair, à la campagne ou à la ville, ils sont partout. Voilà, il y a des rats, ils sont beaucoup plus nombreux que les êtres humains. Ils étaient là avant nous, ils seront sûrement là après nous. Donc il faut se dire qu'ils sont là, on va vivre avec. Après, qu'est-ce qu'on peut faire pour limiter l'accès au composteur des rats? Parce que là, on va mettre un composteur, hein, faut imaginer, c'est d'un seul coup de la nourriture qui est facilement accessible à un rat qui est territorial, qui va vivre déjà chez nous ou sur la ville où on a installé des sites de compostage partagé. Donc on va faire attention. Ce qu'on propose, en tout cas quand on installe des sites de compostage partagé, c'est de mettre un grillage sur le fond du composteur pour limiter l'accès aux rats qui font des galeries dans la terre et qui remontent dans le composteur. Avoir des composteurs aussi plutôt compacts et pas trop aérés ou ajourés pour limiter l'accès et l'intrusion. Et puis après, c'est une présence humaine aussi régulière sur un site de compostage, qu'il soit individuel ou collectif, qui va limiter, ou en tout cas, s'il est de temps en temps brassé, le composteur, c'est pas une poubelle où on jette des déchets et puis on part, c'est on jette les déchets, on les étale, on les mélange avec d'autres matières, hein, donc comme je disais tout à l'heure, les feuilles, le broyat. Et le fait d'avoir une présence humaine ou quelque chose qui, enfin, en tout cas, ça va déranger les dérangeurs, en tout cas les nuisibles, hein, parce que là c'est surtout des rats et des souris dont on parle, et ils auront moins tendance à venir nicher dans le composteur. Après, ça les empêchera pas quand même de venir chiper de la nourriture si la placette est pas, enfin si le site de compostage est pas bien entretenu ou qu'il n'y a pas une présence humaine régulière, quoi. Donc voilà, mais il faut quand même de la vie dans un compost, hein. Tout ce qui est, ce que je disais tout à l'heure, microphone, macrophone, les vers de fumier, les collemboles, les cloportes, mais aussi tout ce qui est larves d'insectes, hein, les larves de mouches sont des décomposeurs. Donc c'est là où je mettrai le curseur entre, oui, c'est pas agréable d'ouvrir son composteur et de se prendre une nuée de mouches dans les narines ou dans les yeux, mais elles font partie, ces petites bêtes-là font partie du processus de compostage. Alors que effectivement la souris ou le rat est un opportuniste omnivore, donc il viendra se nourrir de nos déchets, hein. C'est pas parce qu'on met de la viande, des poissons et du produit laitier qu'on aura forcément des rats. Mais c'est comment on fait attention pour éviter leur prolifération dans nos sites de compostage.
5: Oui, le compost, c'est aussi la vie et il faut l'accepter.
9: Tout à fait, c'est la vie. Il faut, le principe du compostage, on donne un gîte et un couvert aux petites bêtes du compost et c'est elles qui vont travailler pour nous et décomposer nos déchets à une matière qui n'est pas noble, a priori, en un élément qui est très noble, c'est le compost. Hein. Le compost, c'est un amendement organique. C'est un peu un mélange entre un engrais et un terreau. Et ça, on a tout intérêt de le valoriser sur nos sols, qu'on fasse de la culture ou pas d'ailleurs, hein, parce que nos arbres, nos végétaux, qu'ils soient ornementaux ou à but de se nourrir, ont besoin de matière organique, ont besoin d'éléments nutritifs, en tout cas d'éléments minéraux, mais ça passe par le processus de compostage. Ouais.
5: Oui, le compost nous permet de produire un engrais naturel de qualité, ça fait partie de ses bénéfices. Est-ce qu'il y a d'autres bénéfices qu'on peut rappeler en quelques mots?
9: Oui, le premier bénéfice, c'est de dire ça m'a demandé un petit peu de temps, mais je peux récupérer du compost, ça m'évitera d'aller acheter du terreau ou de l'engrais à la jardinerie du coin. Et puis, sans aucune prétention, faire des analyses de ce compost-là, on se rendrait compte que c'est tout aussi bon que quelque chose qui est normé ou en tout cas dans un processus industriel. Et faire du compost avec nos déchets, on sait qu'aujourd'hui la moyenne nationale, c'est à peu près un tiers de nos poubelles est composée de biodéchets, de déchets organiques. Donc si demain on arrive tous et toutes à sortir ces biodéchets de notre poubelle et de les composter individuellement ou collectivement, ce sera 30% quand même de déchets qui n'auront pas besoin de faire des kilomètres et des kilomètres dans des camions pour être traité dans des usines qui demandent beaucoup d'argent parce que ça demande du fonctionnement, dépenses énergétiques, coûts salariales, etc., etc. Donc on a tout intérêt à traiter cette matière-là au plus proche des territoires, hein, que ce soit sur le Royan ou le Vercors, pour éviter que la matière fasse des kilomètres et où la boucle sera bouclée, hein, c'est le cycle de la matière, c'est que un déchet produit à un endroit sera transformé au même endroit et sera valorisé à cet endroit-là. Donc on a vraiment le cercle vertueux de la matière organique. Rien ne se perd, tout se transforme.
5: Aujourd'hui, composter, ce n'est plus uniquement un choix personnel, c'est devenu une obligation.
9: Oui, alors, presque. C'est devenu une obligation pour les collectivité à compétence déchets, comme la communauté de communes Royan-Vercors, elle a obligation de fournir à ses habitants et ses habitantes une solution de tri à la source des biodéchets. Hein, c'est bien ça qui est obligatoire, c'est le tri à la source. Et le compostage, qu'il soit individuel ou collectif, est une solution de tri à la source, avec une valorisation in situ, hein, comme j'expliquais juste avant. Donc on gagne sur plusieurs tableaux de faire du compostage individuel ou collectif, parce qu'on va réduire les coûts, on va valoriser la matière sur place. On peut aussi, un des bénéfices de faire du compostage collectif, c'est aussi de recréer du lien social dans les villages, dans nos communes. Les gens vont pouvoir se rencontrer, discuter autour du composteur. Voilà, donc c'est tout à fait pertinent. Et aujourd'hui, il y a une obligation, mais autant, c'est du bon sens en fait, cette obligation. Il ne faut pas voir ça comme une contrainte, mais plutôt comme un pas supplémentaire au tri de nos déchets, comme on trie le verre depuis 50 ans, comme on trie le recyclable depuis une trentaine d'années, etc.
5: Alors si aujourd'hui, certains ou certaines ne compostent pas encore, comment peuvent-ils s'y mettre si ce n'est pas encore le cas sur le territoire du Royan-Vercors?
9: Alors sur le territoire de la communauté de communes Royan-Vercors, c'est assez facile. Hein. Aujourd'hui, il y a des techniciennes qui sont dédiées aux biodéchets, donc qui proposent un accompagnement. Il y a pour installer des sites de compostage partagé hein, sur les communes. Voilà, donc vous allez contacter la Comcom. Il y a aussi des ventes de composteurs individuels à tarif préférentiel hein, pour inciter les habitants et les habitantes à faire ce premier pas. Parce qu'on sait que acheter un composteur, ça peut avoir un certain prix, ça peut être c'est pas forcément incitatif. Et là donc il y a vraiment une incitation, en tout cas il y a une volonté politique de déployer ou de continuer à déployer, hein, parce que ça fait quelques années que c'est en place sur le territoire, les composteurs individuels et les composteurs collectifs depuis 4-5 ans. Voilà, donc faut se retourner du côté de la Comcom quoi. Je peux juste rajouter aussi, c'est que c'est pas obligatoire d'avoir un composteur pour faire du compostage. Si on habite en habitat individuel et qu'on a un petit carré de jardin, un petit coin, on peut tout à fait faire un tas de nos déchets qui viennent de la cuisine et qui viennent de notre jardin. On peut faire du compostage en tas. L'outil ne fait pas le produit, hein, c'est l'utilisateur, l'utilisatrice qui va faire le bon compost. Et donc aussi, dans le package proposé par la communauté de communes Royan-Vercors, en tout cas l'accompagnement des techniciennes, il y a aussi de proposer une ou deux fois par an, en fonction des inscrits et des inscrites, une formation référente site. Donc c'est une formation d'une journée où on aborde le compostage individuel et collectif, et puis on va visiter un site de compostage partagé qui est en place, hein, fonctionnel sur le territoire, pour se rendre compte de ce qu'il en est, comment ça se passe et qu'est-ce que ça implique d'être référent. Donc ça, c'est des formations gratuites, ouvertes à toutes et à tous, en tout cas, faut habiter le territoire de la Comcom Royan-Vercors.
5: Alors aujourd'hui, on évoquait ensemble les idées reçues sur le compost. Vous devez en entendre régulièrement dans le cadre de votre travail, donc puisque vous êtes maître composteur, Julien Soulier. Est-ce que ce sont des idées reçues donc qui reviennent souvent, qui peut-être diminuent avec le temps? Est-ce que les gens sont mieux informés maintenant?
9: Alors oui, les gens sont mieux informés. Ça fait plus de 20 ans qu'on parle de compostage individuel. En tout cas, où les collectivités ont mis des moyens humains et financiers pour développer le compostage individuel. Depuis 2024, il y a donc cette obligation du tri à la source des biodéchets. Donc là, on remet une couche sur l'individuel et le collectif, on va dire, depuis une dizaine d'années. Donc l'information est de plus en plus prégnante. Ça n'empêche pas que on entend encore régulièrement les risques des rats, la qualité du compost sera pas forcément très bonne, mais il faut pas mettre les agrumes. Il y a encore beaucoup d'idées reçues sur le compostage qui sont véhiculées par des informations diverses et variées qui sont pas forcément fondées. Donc moi si je peux donner un conseil aux auditeurs, auditrices, ça serait de pouvoir aller sur le site internet du réseau Compost Citoyen Auvergne-Rhône-Alpes, où là, c'est vraiment les informations qui sont validées par le collectif, hein, ou en tout cas les adhérents du RCC Aura, ou au réseau Compost Citoyen National, où il n'y a pas à tergiverser sur des infos, quoi. Les infos, elles sont là, ce sont les bonnes. Après, à chacun, chacune, de se les approprier, de se sentir à l'aise aussi. J'entends que c'est pas forcément intuitif de composter des restes de viande, de poisson, produits laitiers, par rapport aux peurs et aux risques que ça pourrait engendrer, mais d'y aller progressivement. Voilà, il n'y a pas de bon et de mauvais composteur. À partir du moment où on composte, c'est déjà qu'on n'a plus mis nos biodéchets dans la poubelle. Donc on fait ce premier pas de, qui est un engagement citoyen, hein, c'est sûr. Hein.
5: Et alors vous évoquiez, Julien, le réseau Compost Citoyen Aura. Vous êtes le relais départemental en fait, de ce réseau. Peut-être qu'on peut en parler un peu plus dans le détail et notamment des actions qui sont portées par ce réseau.
9: Alors le réseau Compost Citoyen Auvergne-Rhône-Alpes, il y a plusieurs adhérents. Il peut y avoir des adhérents individuels, des associations, des collectifs, des collectivités. C'est vraiment de mettre en relation tous les acteurs, actrices de la prévention, la gestion de proximité des biodéchets. Donc on parle beaucoup compostage, mais on peut aussi parler gestion différenciée, comment on va gérer nos déchets verts, hein, parce que ce sont aussi des biodéchets. Donc déchets verts, déchets de tombe, feuilles, branchages, hein, tout ce qui va sortir du jardin. Plutôt que de les amener en déchetterie, ben, comment on va les valoriser sur place en faisant du broyat pour faire du paillage, pour mettre au compost, faire de la tonte mulching. Enfin bon, voilà, il y a plein d'outils, de techniques. Et le réseau Compost Citoyen Auvergne-Rhône-Alpes, il porte aussi deux grosses actions dans l'année. Donc il y a la Tous au compost, qui est un gros moment sur la fin mars, début avril, où là on fait la

0: maître composteur ?
1: Eh ben, un maître composteur, ça va être une personne qui va travailler en collectivité. Hein. Ça peut être un agent de collectivité, ça peut être comme moi, un individu, entreprise individuelle qui travaille sur la question des biodéchets en partenariat avec les collectivités. Moi, je suis aussi formateur, donc je vais dispenser les formations qui sont labellisées justement par le réseau Compost Citoyen. Donc voilà, ça va être la gestion de projet, l'accompagnement, développement de la prévention en gestion de proximité. Ça va être aussi d'être sur le terrain, installer des sites de compostage, trouver les ressources en broyat, parce qu'on sait qu'on a du broyat dans nos déchetteries et on a besoin de broyat dans nos sites de compostage partagés. Donc ça va être faire le lien, en fait, avoir un peu une vision globale sur bah, on a du biodéchet qui est produit à un endroit, comment on peut le valoriser, comment ça peut intéresser les jardins partagés, ça peut intéresser des maraîchers, voilà, de mettre tous ces acteurs et actrices en lien et de se dire, ben, si le biodéchet il est valorisé sur place et moins il fera de kilomètres, plus il aura un impact positif sur l'environnement au sens large, quoi.
0: Oui, de l'ultra local quelque part pour l'utilisation,
1: oui,
0: du compost.
1: Tout à fait, de l'ultra ultra local, parce qu'on en a besoin de cette matière. En tout cas, les végétaux en ont besoin. Le compost il nourrit pas le végétal, le compost il nourrit les petites bêtes du sol qui vont transformer ces éléments organiques en éléments minéraux. Ce sont vraiment les éléments minéraux qui seront repris par les plantes. Donc nos sols ont besoin de cette matière-là. Ouais.
0: Et est-ce qu'on a un moyen d'évaluer la qualité du compost une fois qu'il est décomposé ?
1: Alors on pourrait faire des analyses. Hein, le compost aujourd'hui qui est vendu en jardinerie ou distribué par l'entreprise locale ou vendu par l'entreprise locale qui fait du compostage à échelle industrielle, il est soumis à une norme. De temps en temps, des collectivités font des analyses, mais c'est pas forcément rentable pour elles de le faire sur chaque lot, sur chaque site de compostage partagé. Mais en tout cas, quand ces analyses ont été faites, les résultats sont plutôt bons, même excellents. En tout cas, ça répond à la norme. Donc on sait que notre compostage individuel ou collectif, même s'il est fait de façon entre guillemets artisanale ou low-tech, hein, parce que voilà, c'est un peu de travail à la main, à la fourche, ça n'empêche pas qu'il est qualitatif. Donc moi personnellement, je préfère prendre le compost du site de compostage partagé de ma commune que d'aller l'acheter à la jardinerie du coin.
0: Eh bien, merci beaucoup, Julien Soulier, donc je le rappelle, maître composteur de l'association Compost et Territoire, donc qui nous parlait aujourd'hui notamment des idées reçues sur le thème du compost. Merci, Julien.
1: Merci, Anouchka, au plaisir.
0: 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Côté Royan, un site à Auriol, un à Saint-Thomas, deux à Saint-Nazaire, au gîte de la commune ainsi qu'au Condamine, à Sainte-Eulalie en Royan, quatre sites de compost partagé à Saint-Jean, l'un derrière l'office de tourisme, un sur la place des Riffins, un quartier Berthelot et enfin un au quartier Les Chaux. Côté Vercors, un site à Saint-Julien, un à Saint-Martin, un à La Chapelle en Vercors ainsi que un à Vassieux. 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Pour plus de détails et les mises à jour, n'hésitez pas à nous contacter au mail suivant contact-déchets@cc-royan-vercors.org ou à consulter la page Facebook de la communauté de communes Royan-Vercors qui s'appelle donc Communauté de communes Royan-Vercors. Pour plus d'informations sur la vente de composteurs individuels, contactez Amandine Louis au mail suivant contact-déchets@cc-royan-vercors.org ou par téléphone au 06 84 17 13 19. La remise d'un composteur subventionné est au prix de 15 euros avec un composteur par foyer.
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0: Idée reçue numéro 2, ça ne sert à rien de trier, tout part au même endroit.
3: Alors, moi je ne suis pas convaincue du fait que ça soit réellement trié. Parce que quand on regarde des reportages et qu'on voit qu'en Inde, on retrouve nos déchets à nous, et c'est pas clair. Il n'y a pas de transparence sur où vont les déchets que nous, on trie. En fait, ça serait bien que si nous, on trie, ça soit réellement trié. Sinon, je ne vois pas l'intérêt de trier. Je sais qu'il y a le citrate vers les cancières, là-bas, mais je ne sais pas exactement qu'est-ce qui trie. Qu'il y a l'énorme montagne de déchets de Pourcieux qui ne fait que monter, que monter, que monter, que monter. Donc, si on trie, je ne comprends pas pourquoi elle monte autant. Voilà, ça pose plein de questions.
4: C'est un peu mélangé des fois. Dans les petites communes, j'ai vu un camion un jour et il mettait les déchets. C'était tout mélangé dans le camion. Ah ben oui, je me pose la question. À chaque fois que je mets les déchets dans le conteneur, ben oui, je me pose la question. Je fais l'effort et puis derrière, si ça ne suit pas, c'est bête quoi. Voilà.
5: On trie et après on ne sait pas trop où ça va. Quand on voit les camions les ramasser, ils vont tous dans la même benne. Donc, c'est vrai que la question derrière, c'est est-ce que tout n'est pas mélangé ?
1: Bienvenue à Frédéric Londex, qui est directeur du CITRAD, c'est-à-dire le syndicat de traitement des déchets en Ardèche et en Drôme. Bonjour Frédéric.
6: Bonjour Anouchka.
1: On a pu écouter quelques idées reçues sur le tri des déchets qui ont été collectés lors de micro-trottoirs qui ont été donc menés sur le territoire du Royan-Vercors. Et pour y répondre en compagnie de Frédéric Londex, nous allons notamment revenir sur le parcours des déchets sur le territoire. Alors en quelques mots, Frédéric, comment ça fonctionne, cette collecte de déchets ?
6: Donc la communauté de communes Royan-Vercors a organisé effectivement la collecte des déchets et ensuite vient vider dans les équipements du CITRAD pour que ce soit valorisé le mieux possible. Donc on a deux types d'équipements. Tout d'abord, le centre de tri pour tout ce qui est collecte sélective, tous les emballages. Et puis, il y a ce qu'on va appeler communément le bac gris, quoi, le sac gris, noir, voilà, les ordures résiduelles qui vont venir dans des unités qu'on appelle nous UVOR, unités de valorisation énergétique et organique, où effectivement, on va d'abord chercher à faire, à composter ce qui est compostable. Voilà. Et puis une partie, notamment tous les plastiques, parce que tous les plastiques ne sont pas recyclables. Les plastiques, à ce moment-là, les envoyer sur des chaufferies, notamment cimenterie. Et puis il reste forcément une part dont on ne sait pas quoi faire autre chose que de l'enfouir.
1: Mais c'est-à-dire qu'on va pouvoir quand même récupérer donc, dans nos poubelles grises différents éléments qui ensuite vont être retriés.
6: Alors, on va les récupérer, mais de façon moins performante dans la finalité qu'elles vont avoir. Les emballages, s'ils sont dans la bac gris, on ne les récupère pas. Voilà, ils ne pourront pas être valorisés. L'intérêt de mettre ces emballages dans le bac jaune, c'est que derrière, il y a des filières de recyclage qui vont permettre d'en refaire des nouveaux emballages la plupart du temps, ou parce qu'il y a les emballages et les papiers. Les papiers vont pouvoir redevenir du papier journal, notamment. Par contre, l'objectif, c'est que entre l'alternative de recycler et d'enfouir, eh ben, on préfère effectivement valoriser en chaufferie. D'accord. Mais vous comprenez bien que effectivement, aller mettre en chaufferie du plastique, ça ne sert qu'une fois et ça ne redevient pas des emballages. Donc on évite l'enfouissement parce que l'objectif premier pour nous, c'est d'éviter l'enfouissement. Par contre, on préfère et il faut effectivement inciter les gens à bien mettre les emballages dans le bac jaune parce que là, ils sont recyclés. Après, c'est ce que je disais tout à l'heure, c'est-à-dire qu'il y a un certain nombre de choses qui n'ont pas aujourd'hui forcément des filières de recyclage. Donc à ce moment-là, effectivement, si on ne peut pas recycler, ça partira en valorisation énergétique.
1: Et on évoquait donc le tri, et notamment un centre de tri qui se situe sur notre territoire.
6: Ah oui, exactement. Le centre de tri se situe à Porte-les-Valences. Hein, et donc j'invite tous les habitants à venir le visiter. On organise en général une fois par mois au moins des visites grand public. Et puis, si les habitants s'organisent en groupe, fait aussi visiter à pas mal d'associations, d'entreprises. Le mieux, c'est de venir voir effectivement cet équipement qui permet de comprendre comment, quand on met tous les emballages dans le même bac, et bien derrière, on arrive à les séparer de façon à pouvoir les envoyer dans les bonnes filières de recyclage. Voilà, il y a souvent l'idée effectivement que de toute manière, comme c'est mélangé, on n'en fait rien. Non, non. Venez voir, ce sera le plus simple. Vous pouvez aller sur le site internet du Citrad. Il y a des vidéos qui ne durent pas très longtemps, hein, 3 minutes à peu près, qui vont vous présenter rapidement le centre de tri. Mais c'est encore mieux de venir le voir. Et puis, parce que ça permet qu'on réponde à vos questions. Il y a souvent beaucoup de questions là-dessus de comment ça fonctionne. Voilà, c'est un équipement qui a coûté cher, hein, plus de 20 millions d'euros, hein, mais qui permet de garantir que le tri est correctement valorisé ensuite derrière. Alors, je ne vais pas vous dire que tout est valorisé, hein. Je ne vais pas vous mentir non plus là-dessus. On a entre 15 et 20% de choses qui ne sont pas valorisées pour plusieurs raisons. D'abord, parce qu'il y a des erreurs. Malheureusement, il y en a beaucoup. Des choses qui ne sont pas des emballages et qu'on nous met. Là, on est en période de Noël, hein. Je suis sûr qu'en janvier, on va avoir des guirlandes de Noël dans le bac jaune. Pourtant, ce n'est pas vraiment un emballage. Et qu'il y a des filières vertueuses qui existent en déchetterie quand il faut jeter sa guirlande de Noël. Donc, on a très souvent des erreurs qui ne devraient pas exister. C'est la première chose. Ensuite, une partie de ce qui n'est pas valorisé est liée à la taille des emballages. Quand on demande aux gens de ne pas déchirer, de ne pas faire des confettis de leurs emballages, ou de ne pas regrouper dans un seul emballage beaucoup de choses, c'est parce que derrière, le centre de tri n'est pas là pour aller soit dans les petites choses, voilà, ce sera trop compliqué et trop coûteux. Toi, quand les gens ont mis ça des emballages, mais qu'ils ont tout mis dans un sac poubelle bien fermé, nous, on ne pourra pas le réouvrir et aller chercher les emballages qui sont derrière. On a des emballages, mais qui, pour leur taille ou la façon dont ils sont mis dans le bac de tri, on n'arrivera pas à les récupérer.
1: Quelle est la taille à peu près à partir de laquelle les emballages peuvent être recyclés?
6: Alors, en dessous d'une carte bancaire, ça devient plus compliqué pour nous. Il y a une exception qui n'est pas neutre, qui est tout ce qui va être métallique. Toutes les capsules, tous les bouchons métalliques, etc., par les boîtes, ça, le métallique, on n'a pas de problème de taille, parce que c'est relativement facile à capter, quelle que soit la taille. Par contre, le papier, tout ce qui est plastique, tout ce qui est inférieur à une carte bancaire, c'est beaucoup plus compliqué pour nous à récupérer, voire on ne le récupère pas. On ne le valorise pas tout, en tout cas, en recyclage. Et la dernière catégorie de ce qu'on n'arrive pas à recycler, mais ça, ce n'est pas une erreur de l'habitant, sur tous les emballages que l'habitant met parce qu'on a dit de le mettre, mais qui, pour différentes raisons de leur conception, n'ont pas de filière de recyclage. Alors, ce n'est pas grave, et ça ne doit pas être une raison pour ne pas les mettre dans le bac jaune. Tout simplement parce que les filières évoluent dans le temps, et que c'est compliqué de faire évoluer les consignes qu'on donne aux habitants. Donc je pense que certains de vos auditeurs se souviendront qu'on a dit au début, ben, faut pas de bouteilles, les bouteilles d'huile, il ne les faut pas. Parce qu'effectivement, au début, les repreneurs, ben, ils n'aimaient pas le plastique avec du gras. Ou on a dit, les cartons pizza, ben non, c'est un peu sale, il ne faudrait pas les mettre. Sauf que depuis, les repreneurs, ceux qui recyclent nos matières, aussi ils font leur part d'effort, si je puis dire, et aujourd'hui, c'est typiquement des choses qui n'ont pas de difficultés. Et donc si demain il y a des emballages qui ne sont pas recyclables aujourd'hui mais qui le deviennent, et bien au moins pour l'habitant, ça ne changera rien. Et nous, au niveau du centre de tri, on saura l'envoyer au bon endroit pour qu'il soit valorisé au maximum.
1: Et alors donc si on part ensuite de cette étape-là, c'est-à-dire les déchets recyclables qui sont triés donc selon leur taille, leur volume, leur matière, qu'est-ce qu'ils deviennent ensuite? Qu'est-ce qu'on en fait après ce tri?
6: Alors pour prendre des exemples concrets, je le disais tout à l'heure, tout ce qui va être papier journaux va redevenir du papier journal. Voilà, simplement. Les cartons vont redevenir des cartons. Et là, on parle d'autant plus aisément des cartons parce que c'est une usine qui est en Drôme, hein, qui est au nord, à l'Aveyron, juste à côté de Saint-Vallier, qui est l'usine Saïka, anciennement Émain-Lédier, qui ne fabrique du carton qu'à partir de cartons recyclés. Après, les bouteilles plastiques peuvent redevenir des bouteilles plastiques. D'autres, notamment les transparentes, il n'y a pas de difficulté là-dessus. D'autres vont être

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0: Dans notre série consacrée à l'eau, la mémoire de la construction des barrages, avec là trois personnages dont certains sont disparus, mais d'autres pas, et qui ont travaillé sur la construction des barrages de la Bourne, et en particulier du barrage dit de Bournillon à Choranche, et sur l'usine électrique à Pont-en-Royans. Certains sont même venus pour ça et sont restés à Pont. En tout cas, on retrouve là Justin Faure, Angelo Sticosi et Ernest Carniel.
1: J'ai commencé en 1946 au mois d'octobre, à la fenêtre 4. Et j'ai commencé par installer l'eau. On prenait l'eau au vivier avec l'installation des tuyaux pour la monter à la fenêtre 4. Et puis on avait fait l'installation donc de l'eau. Après il y a eu le chemin qui donc l'accès pour les camions à la fenêtre. Il y a eu la cheminée d'équilibre donc au-dessus à la Madone là-haut.
0: Quoi la cheminée d'équilibre, ça sert à quoi?
1: C'est pour quand on a de l'air dans la conduite, l'air s'évacue par la cheminée d'équilibre. Et le puits fait 36 mètres ou 34 mètres, je ne me souviens plus bien. Hein.
0: Alors, c'est des travaux, ça, la fenêtre 4, qui en fait, ça a été quasiment des... Tout était mené de parallèle, c'est-à-dire pendant que vous travaillez, vous, sur la fenêtre 4, ça travaillait de partout.
1: De partout, tout le long. Hein. Ça avait commencé donc par le barrage, par le socle du barrage, de la retenue. Et puis, bon, il y a eu les ménagements, il y a eu les baraquements. Les baraquements ont commencé au moins six mois avant, hein, les baraquements. Il y avait donc le Léon Pirageau qui faisait Choranche au Continental. Au Continental, qui avait tout construit Continental. C'était le point principal. Le Continental, il y avait donc tous les bureaux. Et après, donc, il y avait des baraquements à Choranche. Il y en avait au Millière au-dessus de Choranche. Et puis, juste avant de descendre au barrage, là, je m'en rappelle comment ça s'appelle.
0: Ces baraquements, c'était pour loger aussi les ouvriers?
1: Pour loger les ouvriers. Et en bas, au barrage, il y avait aussi une dizaine de baraquements. Les gars couchaient là, il y avait cantine, il y avait tout. Hein. Puis il y avait le transport, ceux qui étaient du coin, il y avait le transport.
0: C'était l'entreprise Bory qui était principalement sur le chantier?
1: C'était l'entreprise Bory. Hein. C'est eux qui ont fait tous les gros travaux, tous les aménagements, tout ce qui s'ensuit. Il y avait, je ne sais pas, peut-être 200 ouvriers, hein, peut-être un bon point. Hein.
0: Bon, on parle même à un moment de 800 ou 1000 ouvriers.
1: Oui, mais même peut-être pas 1000, non, ça fait peut-être un peu trop. Mais on était... On était 8-10 par équipe, hein. Et quand il y avait le béton et tous les à côté, quand il y avait une centaine d'ouvriers qui travaillaient, hein, c'était déjà beau, hein. Après, quand c'était tout en chantier, il y avait trois équipes d'une dizaine, il y avait l'extérieur, il y avait les mécanos, il y avait pas mal de monde, hein. Il y avait ceux qui conduisaient les engins, il y avait le gravier, ils faisaient monter tout le gravier. Hein. Le gravier, il concassait pas là, à cette époque-là. Il prenait tout en brume. Hein. Tout en brume.
0: Et ça travaillait jour et nuit?
1: Jour et nuit, hein, les trois huit.
0: Alors, il devait y avoir une ambiance assez particulière quand même à Pont, là, dans le coin, parce que ça faisait une population nouvelle, non?
1: C'était nouveau, hein, il y avait de l'ambiance, il y avait du monde, hein, il y avait du monde à ça. Il y avait des fois des jours, les banquets de Sainte-Barbe et tout ce qui se passait, il y avait même une grosse ambiance. Il y avait même une grosse ambiance à l'époque.
0: On dit que c'est aussi une période où il y a plein de cafés qui se sont ouverts juste pour finalement au moment du chantier. Il y avait des commerces, hein, ou des activités un peu particulières à cause du chantier.
1: Oh, il y avait les cafés qui étaient là. Il y en a beaucoup qui ont fermé, mais ceux qui étaient ouverts, ils y étaient à l'époque, hein, à l'époque de Bory. Il y a beaucoup de maisons qui sont rénovées. Donc c'est l'entreprise Bory qui finançait. Pour rénover les appartements, pour réparer les appartements. Mais sinon, il y a beaucoup de, qu'il y a beaucoup de cafés qui étaient donc ouverts hein, à l'époque.
0: Et tous ces gens, il y en avait beaucoup qui venaient de l'extérieur, c'était un peu un melting pot, il y avait beaucoup d'étrangers,
1: il y avait des Italiens, des Algériens, Marocains, bon, puis beaucoup de l'extérieur, des alentours, hein. Beaucoup des alentours, Saint-Marcelin, Saint-Nazaire, Saint-Jean, on a beaucoup des alentours, puis bon, beaucoup d'Italiens, hein. Il y avait beaucoup d'Italiens.
0: Il y a des gens qui sont restés après, qui sont venus à cause du chantier et qui après sont installés dans le coin.
1: Oui, il y en a quelques-uns qui sont restés, bien sûr. Puis il y en a qui sont partis. Quand le chantier était fini, bon, ben, après, il n'y avait plus de boulot. Il y en a qui ont suivi l'entreprise. Il y en a qui ont fait comme moi, qui sont allés à Peyrat-le-Château. Hein. Il y avait du boulot là-bas. Je suis allé à Peyrat-le-Château. Après, je ne suis pas resté longtemps à Peyrat-le-Château. Je suis allé à Notre-Dame de Briançon, toujours pour la même entreprise, pour mourir. Hein. Alors, d'un côté. Et puis après, bon, ben, j'ai eu l'armée. Et après, j'ai eu chez Mia quand je suis revenu en 51.
0: Et Mia, il travaillait aussi sur le.
1: Sinon sur le Bourguignon, lui. Sur le Bourguignon, oui. Sur le Bourguignon, elle a fait la conduite. Elle a fait, je crois, 600 mètres de galerie. 600 mètres de galerie. C'était un petit chantier. Hein.
0: Cette entreprise Boris, elle était d'où? Parce que ça semblait travailler partout. C'est une énorme.
1: La boîte était de Paris, hein. Le siège était à Paris. Hein. C'était à Paris. Hein. Après, bon, ils avaient des travaux. Ils avaient des travaux du côté de l'Alsace, par là où il y avait des gros chantiers. Hein. Et puis ils ont fait le barrage du Mont-Cenis aussi. On a fait Notre-Dame de Briançon. Ils ont fait la bâtie. Hein. Il y a le barrage de Notre-Dame de Briançon avec Belle, la centrale avec Belle. Il y a un gros travaux. Et puis il y a eu la bâtie, hein, Roselin, le barrage de Roselin. Mais c'est Boris qui en a fait la grosse partie là aussi.
0: Yeah. Alors, revenons à la fenêtre 4. C'était pas très pratique aussi comme accès, comme chantier.
1: Ben si, c'était pratique parce qu'on était presque sur place. on était à 10 minutes du boulot. Hein. C'est comme quand la centrale avait commencé. Les travaux en bas, c'était pareil. Les gars qui habitaient à Pont, ils étaient même pas à 5 minutes du chantier. Hein. Ils étaient pas à 5 minutes du chantier. Hein.
0: Ouais. Alors, fenêtre, qu'est-ce que ça consiste en quoi exactement? À travailler sur une fenêtre dans un système comme ça?
1: C'était l'exposition du chantier. Hein. Il y avait donc le barrage à Bourguignon, c'était donc le point de départ. La fenêtre 2, c'était donc Chorange. Et la fenêtre 3, c'était le continental. Et la fenêtre 4, c'était donc la sortie de la fenêtre, le perfumin.
0: C'est par cette fenêtre qu'arrivait la conduite finale?
1: Oui, c'est là que ça a été fini. Hein. Le dernier perçage qui a été fait, c'est la partie de là, hein, entre la 3 et la fenêtre 4.
0: Et vous, à cette époque-là, vous vous êtes baladé un peu dans ce qui se faisait plus haut. Vous avez déjà remonté le tunnel complètement?
1: Pas complètement, mais je l'ai remonté. Bon, ben, il y a eu le béton, il y a eu le radier, il y a le tunnel, donc la cheminée d'équilibre. Bon, ben, j'étais jeune, mais enfin, j'y montais avec les ingénieurs. Le Noël Audier, Noël Edé, qui était donc ingénieur. Là. Et d'ailleurs, quand je le vois au cimetière, il me dit, tu t'en rappelles qu'à ton pictet, là, et c'est souvent que je le vois. Il est à la retraite maintenant. Ouais. Le fils de la Nini Audier.
0: Ouais. Ouais. Alors, vous faisiez les 3-8... Pendant combien de temps ça a duré, ce chantier, cette partie de chantier?
1: Le chantier, il a duré 4 ans. Hein. Il a duré 4 ans, le chantier.
0: 46-50, quoi.
1: 46-50, oui. Les finitions, c'était en 50 à la centrale. Hein. À la centrale.
0: Vous avez assisté à la mise en route des turbines, ou ça a été un événement, ça, ou pas?
1: Moi, je n'étais pas là, alors. J'étais ailleurs, alors. J'étais pas dans le coin. J'étais parti sous d'autres cieux.
0: Ouais. C'est un bon souvenir, cette période de boulot dans le coin, finalement, de pouvoir travailler là sur quand même un gros chantier.
1: Ah ben c'est sûr que c'était la bonne époque. Hein. C'était, puis on était jeunes. Hein. Le jour où on avait envie de redoubler, de faire quelques heures en plus, ben, on était sur place. Hein. C'était souvent. Hein. Et puis les salaires n'étaient pas les mêmes à l'époque. Hein.
0: Pourquoi les salaires n'étaient pas les mêmes?
1: En travailler ou en galerie, c'était beaucoup plus rémunéré. Hein.
0: Il y avait des parce que c'était considéré comme travaux dangereux ou pourquoi?
1: Oui, mais les primes, la poussière, il y avait un peu de tout. Hein. Il y avait un peu de...
0: C'est comme si on avait travaillé en mine, quoi.
1: Ah, oui, c'est bien sûr. Hein.
0: Il y a eu beaucoup d'accidents à votre connaissance sur ce chantier en général. Je veux dire, c'était quand même ça a été un chantier à risque ou pas?
1: Il y a eu trois morts, je crois, trois morts et puis cinq six blessés. Hein. Il y en a un qui avait perdu l'œil, le père Panelli, Pina qui est passé dans le crible à Gravier, qui a été aspiré, il était en train de pousser le gravier à lui. Il n'y a pas eu de gros accidents. Hein. Sur les 4 ans, il y a peut-être eu 2 morts. Hein. Non, il n'y a pas eu de gros accidents. Pas des petits bobos, un doigt, un pied, des trucs d'écrasés. Ouais. Il y a eu deux, trois coups de mine qui ont éclaté. Que les gars, ils minaient où dans l'eau, et alors bon, ils repiquaient dans des trous qui n'avaient pas été purgés, hein, pas été nettoyés. Alors il restait un peu de la dynamite, alors bon. Ouais.
0: Alors, l'électricité, c'était pas quelque chose de nouveau pour vous?
1: Non, on l'avait, l'électricité. Ouais. On l'avait depuis 1914, je crois. Hein. 14 ou 16.
0: Avant, en éclairage public, je ne sais pas dans les maisons, mais.
1: Oui, ben, il y avait donc l'usine Boissure, hein, qui nous alimentait, là. Mais je me souviens pas en quelle année. Hein. J'étais pas de ce monde, moi.
0: Alors, il y a eu des anecdotes par rapport au chantier. On parlait d'un terrain de sport.
1: Oui, bien le terrain de sport, il aurait pu se faire au château les années 46-47. Hein. Et à cette époque, c'était M. Brun qui était maire. Il a préféré garder ses jardins que de construire le terrain de sport.
0: Ça veut dire que l'entreprise, c'est pareil aujourd'hui d'ailleurs, l'entreprise Bory, finalement, finançait d'une certaine manière certains investissements publics ici.
1: Bien sûr. Bien sûr, ils finançaient tous les travaux. Hein. Les travaux, le drainage et tout ce qui s'ensuit, terrassement, ils faisaient tout. Hein. Ils faisaient tout. Alors, ça ne coûtait pas grand-chose à la commune.
0: Alors, il a fait quand même un terrain de sport quelque part au même moment ou pas?
1: Non, il l'a fait en 50. Ouais, on a fait le terrain de sport, mais bien après, hein, en 56, en 54. Hein. 54.
0: C'est pas Bory qui l'a fait.
1: C'est pas Bory qui l'a fait, non. Non, c'est pas Bory qui l'a fait. Ah ben oui, on a à la plaine, aux platières, à la Chabaudière. Comment ça, Chabaudière, après les platières et après la plaine. Hein. Après la plaine et après la plage.
0: Et on m'a dit aussi qu'il y avait eu, mais je sais pas si c'était spécialement pour Bory, mais qu'il y avait le cinéma aussi qui tournait plein pot parce qu'il y avait du monde finalement, non, c'est ça?
1: Il y a eu le cinéma qui a tourné plein pot pendant 3 ans et demi. Hein. Pendant 3 ans et demi, il y avait du monde. Hein. C'était M. Lanza qui gérait l'affaire là. Et les séances, ça marchait là. Hein.
0: Et
1: puis notre guinguette à la plage, il y avait piscine, il y avait tout le navire, dancing. Et un jour, notre rognon, notre petit ruisseau a monté et a tout emporté.
0: La guinguette, c'était à cause du chantier Bory aussi, ou pas?
1: Oui. Tout est en même temps, hein. Ça s'est fait en même temps. Parce qu'il y a pas mal de jeunes qui travaillaient là. qui y travaillaient. Ça s'est fait en même temps. Hein, en même temps.
0: Ça serait peut-être pas fait s'il n'y avait pas tout ce monde-là. Quoi.
1: S'il n'y avait pas eu le monde, ça serait certainement pas fait. Hein. Ouais. Il y avait des balles tous les samedis soirs, dimanches. Hein. Et puis ils avaient fait une piscine, ils avaient aménagé des bâtardeaux de vin pour faire une piscine. Puis le jour où il y avait une crue, eh bien ça tout emportait, ça emportait la guinguette et tout. Voilà, c'est que des bons souvenirs et des mauvais parce que la guinguette était partie.
0: Alors le chantier, il a apporté une richesse au pays à ce moment-là, ne serait-ce que pour les activités des gens et tout, ça a dû être une grosse plus-value au pays, non ?
1: Non, mais c'est sûr que les années, tous les cafetiers et tout ce qui s'ensuit, ça c'était une chose qui marchait. Hein. Je vois le café sur le pont, le monsieur Huyer, mais c'est un gars qui se levait à 4h du matin et c'était jamais fermé avant 11h le soir. Hein. C'était une affaire qui tournait. Hein. À côté aussi, chez le père Houdier, c'était pareil. Hein. C'était des cafés qui tournaient. Hein. Il y avait donc l'arrivée des camions. Ça partait tout devant sur le pont, hein, sur le pont Picard. Hein. Alors les gars arrivaient, descendaient du camion, ils venaient boire leur café. Et les gars qui montaient, c'est pareil. S'ils n'avaient pas la chopine dans le sac, eh ben ils prenaient au café avant de partir. Hein. c'était le bon train. Hein.
0: Alors, oui, c'est le... c'est finalement tout de suite après la guerre. Et il y avait de quoi, justement, on avait retrouvé l'alimentation de Roux ou pas encore, si
1: pas bien encore, hein. Pas bien, hein. Entre le café, il y avait restrictions sur le café, pas mal de choses. Hein. Oui, à Chicorée. Je me rappelle que nous, à l'entreprise, là, on nous donnait du café. Hein. On avait droit à notre paquet de café supplémentaire. Et je pense qu'on avait droit à 4 paquets de café de 250 grammes par mois. C'est vrai. On avait droit à nos 4 paquets de café par mois supplémentaires. Oui, il manquait encore un peu d'approvisionnement.
0: Un dernier point, puisque vous avez assisté à la mise en eau du barrage ou pas, vous étiez déjà parti. Alors, quand vous êtes revenu, la bourne avait changé de hauteur ou pas ? À pont.
1: Ça avait vraiment changé. Le débit avait changé. Le débit d'eau, oui, il passait beaucoup moins d'eau. Hein. Beaucoup moins d'eau. Oui.
0: Comment, c'est repérable, ça, aujourd'hui, à pont, sur les maisons, au pied des maisons suspendues, par exemple, vous pourriez dire, ah bah, avant le barrage, c'était à telle hauteur, et puis après le barrage, c'était à telle hauteur.
1: Il manque 40 cm d'eau. Hein. Il manque sous le pont. Sur le pont, il y a 40 cm d'eau. Hein. C'est la retenue du barrage. Hein. Il manque 40 cm.
0: Alors, dans la série, ce qu'a apporté le chantier finalement aussi au pays, vous disiez qu'il y avait beaucoup de gens qui avaient pu à ce moment-là faire restaurer les maisons, c'est ça ?
1: Oui, c'est ça.
0: Parce qu'ils gagnaient bien chez Boris ?
1: Parce que, non, il gagnait pas bien, mais comme il n'y avait pas beaucoup de maisons qui étaient donc en état d'habitation qui étaient restaurées, l'entreprise leur aidait pour rénover un peu les maisons.
0: Pour pouvoir loger les ouvriers ?
1: Pour pouvoir loger les ouvriers, bien sûr. Il y a beaucoup de maisons qui ont été rénovées pendant la durée des travaux. Alors bon, il faisait le plus gros des travaux. Hein. Et puis les gars, les propriétaires finissaient après les petits travaux. Mmh.
0: Boré, il est venu avec des ouvriers permanents à lui, oui.
1: Boré, il est venu avec tout son gros effectif, hein, ses ouvriers spécialisés, chef d'atelier mécanique, conducteur de bulldozer. Chef de chantier, chef mineur, il déplaçait tout ça. Hein.
2: Les engins, ils étaient aux différents points, là, suivant les lieux dont vous avez parlé, quoi. Il y en avait aussi bien là-haut à Bournillon que...
1: Au barrage de Bournillon, à la fenêtre 2, à la fenêtre 3, à la fenêtre 4, il y en avait surtout sur les 4 kilomètres. Hein. Il y en avait sur quelques kilomètres. Il y a eu le tracé des routes, et à Bernissa, quand il fallait monter les camions de gravier ou les camions de ciment, bon, ben, il n'y avait pas d'accès, il n'y avait rien du tout. Hein. Il a fallu élargir la route. Hein. Il fallait arriver à la fenêtre 4.
2: C'est le tracé actuel de Bernissa?
1: Oui, c'est le tracé actuel. Il passe au-dessus, entre chez Placide et chez Pianeta. Ils avaient fait la grande plateforme là. Bon, il y avait beaucoup, tous les déchets qui sortaient de la galerie, il y en a eu qui ont été tout, qui ont été vidés sur le devant là. Mais le tracé au-dessus là, entre les deux maisons. Monsieur Chatin qui était boucher, qui débitait la viande. Hein.
2: Alors ça, c'était au Continental, c'est-à-dire que c'était un vrai village quoi.
1: C'était un vrai village. Hein.
2: Il y avait le café, il y avait tout.
1: Non, il n'y avait pas de café au Continental. Il y avait donc l'auberge chez le Russe, hein. Il y avait l'auberge chez le Russe qui était à côté. Mais enfin, il y avait épicerie, il y avait tout ce qu'il fallait au Continental. Hein. Il faisait monter le pain, il y avait tout. Hein.

0: Angelo Sticosi, vous avez travaillé, vous avez fait, je crois, tout le chantier Bory, vous.
1: En principe, on a commencé à la fenêtre 2. La fenêtre 2, on a commencé la petite galerie pour rentrer déjà, pour prendre l'alignement. Tu sais qu'on fait des fenêtres.
2: Ouais.
1: Il y a au moins 500 gérés, il y a peut-être 200, 300 mètres de fenêtres pour prendre la galerie. Alors, il y a la rentrée, la galerie monte au barrage et qui vient ici. Là, on avait le jambon perforation, on avait 11, 12 marteaux, deux par personne. On avait trois trous par marteau à faire. Il y avait 14, 16, 18 marteaux. Sous glissière, hein. T'as juste appuyé.
0: Comme un gros marteau piqueur horizontal, quoi.
1: Voilà. Mais oui, c'est une glissière. Ça avançait tout seul, mais il fallait le retirer. Quand c'était fini, pour changer de bourrin. Parce que des fois, on faisait la volée de 1,50 m, ça dépend de la roche qu'on était présentée, comme les chefs te commandaient. On faisait la volée à un minimum de 2 mètres, 2,10 m. Alors, 4 trous au centre, un biais anti-noir, hein,
2: ouais.
1: Qui partent les premiers, ça, pour dégager le côté. Alors, d'avant, on prend large, et au fond, on va finir à zéro. Le départ du bouchon, c'était ça. Et le reste, ça partait après. Tout électrique, hein, bien sûr, tout à bouton.
2: Ouais.
1: Ça allait à 300 mètres, et puis...
2: Boum.
1: Et après, il y avait le tractor-pelle, chargé les wagons pour les sortir dehors.
0: Alors, ces équipes qui travaillaient sur les fenêtres, pendant ce temps-là, il y en avait qui travaillaient sur la galerie, ou ça s'est fait après, où on a commencé par faire les fenêtres?
1: On commence la galerie, les fenêtres avant pour rentrer, pour prendre l'alignement de la galerie.
2: D'accord.
1: La galerie, c'est ça, par exemple.
2: Ouais.
1: Voilà, tout ça. Donc, la roche est là,
2: ouais.
1: Là et là. Donc là, on peut faire comme on est rentré ici,
2: ouais.
1: Pour prendre à droite et à gauche.
2: D'accord.
0: Ça permettait d'attaquer la galerie à différents points.
1: D'un côté et de l'autre.
2: D'accord.
0: C'était dangereux, ça?
1: Surtout le manège. Hein. Tout sous glissière, hein. Tout n'est pas les marteaux à la main. Hein. Surtout posé sur une barre. La glissière, tu avais un bouton derrière pour régler ton perforateur. Mais seulement, c'est la respiration de la poudre qui nous sont encaissés.
2: Ouais.
1: Parce qu'il y a 11 marteaux là-dedans. La couronne, la décharge, les parallèles, le terrassement, il faut qu'il soit donné au seul coup. Et ça partait.
0: Parce que tu disais qu'il y avait eu pas mal d'accidents quand même sur le chantier, mais c'était plus dans la galerie qu'il y avait des accidents?
1: Dans la galerie, il y en a eu quand même. En gros, la mine est partie, le volet est parti de l'avancement, et puis il y a un détonateur en bas qui n'est pas parti.
2: Ouais.
1: À la 3, là, juste à Continental, là, en face, là. Et là, bon, ben, les ouvriers ont l'ordre de la donner comme ça. Moi, je ne pouvais pas être partout, là, dans la galerie. Et ils ont mis le marteau pigor, il ne fallait pas. Ils ont tombé juste sur ce détonateur. Et les trois ouvriers qui étaient là, qui étaient autour du marteau, le gros morceau, on les a trouvés comme ça. Ah, on n'a pas tout ramassé.
0: Alors, tu as attaqué la fenêtre 2, et puis après?
1: Descendu en bas.
2: Ouais.
1: Là.
2: À la dernière fenêtre, quoi.
1: La dernière fenêtre. Ouais. Parce que là, on avait percé. Parce que là, il y avait une fenêtre continentale qu'on a fait la montée à Val. Une autre à Chorange pour percer, pour descendre en bas, pour venir percer là.
2: D'accord.
1: Et le dernier bout, on l'a fait en montant.
2: D'accord.
1: Qu'il y avait le jambon en béton après, qu'on faisait au bétonné. Avec un appareil. Spécialement, tu mettais le béton dans les tuyaux, puis à pression d'air, on place à la calotte. Et je ne sais pas combien qu'on nous laissait, on nous remit 12 heures. Le ciment, il y avait la drogue pour le faire sécher plus vite. Et alors après, on passait le sondage.
0: C'était le sondage.
1: Le sondage, c'est une presse qui marche à pression. L'eau et le ciment.
2: Ouais,
1: pour pas qu'il y ait une goutte dans la calotte de la galerie. L'infiltration d'eau qui s'enfile dans la galerie pour faire des gringolettes, tout le reste. Alors ça, on faisait des trous, on mettait des tuyaux dedans, bien bien bloqué, et avec un appareil à pression. Et si ça bougeait, on avait des aiguilles. Si ça bougeait, il fallait attendre, insister, qu'il n'a rien. C'est plein.
2: D'accord.
1: Alors, s'il y avait des fuites, on colmatait avec des matières qu'ils nous donnaient, qu'on mettait avec des gants, hein, pas avec des mains, parce que le ciment dans les mains. Hein. Mais avec des gants, on tenait, ou se tendait les mains, ou, je sais pas, moi, je pense peut-être en seconde, 10 secondes. Peut-être en minute, des fois, ça dépend que le couteau, qui a la fissure qu'il y avait. Et puis de là, on avançait à mesure.
0: Alors, ça a duré combien de temps, le chantier, enfin, sur la partie percement, que ce soit les fenêtres ou la galerie?
1: De perçage, on avait trois équipes. Chaque équipe, on faisait sa volée. Donc, on avait 2, 4, mettons 7 mètres de perforation pour 24 heures. Ce qui est 3 équipes. Chaque équipe, on faisait ce que nous voulions, hein, on ne faisait pas 2. Il faut débarrasser là, la merde qu'il y a dedans. Faut débarrasser, préparer le jambon qui passe en avant, et là, tout mettait en route.
0: L'ensemble du chantier, je veux dire, mis à part la... Je ne parle pas du barrage, mais je parle tout ce qui est galerie, ça a duré quoi, 2 ans au moins?
1: Au plus que 2 ans. 18 mois pour percer. On a percé, puis après, il y a eu des retouches. Parce qu'ils ont fait un jambon, comment on appelle ça, un jambon qui doit injecter le ciment et que la galerie soit de tant de diamètre. Alors, s'il y avait des bricoles...
0: Calibrer après le...
1: S'il y avait pour qu'il y ait une épaisseur de béton, tout là sur le tour, de la surface du pied, les pieds chaque côté, puis la calotte. Et quand on a fini ça, on repassait avec une machine à pression, ciment liquide, avec de l'eau, et on injectait avec des tubes, des robinets, tant que c'était plein. Quand il n'y en avait pas, on avait de la matière pour colmater les trous, ou percer le ciment coulé, l'eau et le ciment coulé. C'était de l'eau, on faisait couler. Mais si on voyait que le ciment arrivait derrière, tout bougeait, parce que tu pouvais faire couler jusqu'à... Mais après, ils sont sortis une drogue. Ouais. Que ça prenait plus vite.
0: On s'éclairait comment là, pour travailler?
1: Tout à gaz. Tout à gaz. Il y avait les directeurs qui avaient les lampes électriques, hein, les grosses lampes, les torches. Hein. Mais nous, on travaillait au noir, hein. On avait une lampe au centre du jambon, donc les marteaux ils étaient sous glissière large comme ça, la lame de ferraille là, ou d'acier, je ne sais pas comment c'était, le marteau était là-dessous, c'était pas pénible pour nous. Il y avait juste une barre transversale ici, au montait la forêt, on le faisait descendre, au biais, au-delà, c'était toute la mécanique. Mais il y avait 11 marteaux, 11 qui tournaient ensemble. Et le type qui faisait le bloc au mieux, la couronne qu'on a pris le centre, après tu avais la couronne autour, tu avais la troisième et puis la quatrième à la finition.
0: Angelo, vous avez, une fois que ça a été à peu près terminé avant la mise en eau, vous avez eu l'occasion de la remonter complètement, la galerie, ou pas?
1: Si, on l'a remontée, mais avec une Jeep.
0: Avec une Jeep?
1: Oui. Dans la galerie, la Jeep, oui.
0: Ça fait ça.
1: Taillé avec la Jeep.
2: Ah oui.
1: Le ciment, tu le portais comment?
2: D'accord.
1: La première des choses, quand on a fini la galerie, on a fait le remblai par terre. À mesure qu'on cimentait autour, en bas c'est de cimenter en même temps. Avant de faire le sondage, qu'il n'y a plus de fuite. Alors là, c'était lisse comme là. Tout ça, la voûte de la galerie comme ça, qui venait là. Là, c'était tout lisse comme ça.
0: C'est exactement, enfin c'est un tunnel quoi. On peut dire, on appelle ça la galerie parce que c'est pas, il n'y a pas d'autre tunnel. Dimension combien alors, une fois fini?
1: Dimension comme celui-là, comme le tunnel qu'on passe à Vermeer.
0: À Bleu-Vinay?
1: Ouais. Ou 100 mètres, 4 mètres 50, 100 mètres, même 6, ça dépend des endroits, la roche est partie un peu plus. Mais ça qui est après passé, c'est le jambon en gestion qu'on appelait. Tout des plaques de. 2 mètres 50, c'était tout monté sous pression contre la roche. C'était réglé, puis on venait des robinets de décharge, tant qu'il y avait le plein. On jetait le ciment, haut en ciment, mais il faut que ça bloque. On voyait la drogue où il y avait des trous, une drogue qui colmatait tout de suite, qui ne sortait pas. Et on attendait des fois une demi-heure, que la pression ne descend pas, qu'elle soit bloquée. Et certains endroits, il y en avait plus, on retouchait le lendemain.
0: Et alors, après, on a monté une conduite dedans.
1: Conduite d'aération, ouais. Premièrement pour nous, puisqu'on avait besoin. La compression pour des fonds marteaux provisoires, s'il faut gratter quelque chose, ce qu'on ne pouvait pas faire à la main. Il y avait des marteaux, la perforation de la galerie, on avait un jambon, tout sous glissière. Hein.
2: Ouais,
1: tout sur rail. Mmh. Le type était au centre, il faisait ses trous. Moi, je faisais partie du gradier d'en bas, je faisais mes trois trous en bas, avec un autre, on était toujours deux. Hein. Parce qu'on avait l'éponge, il n'y avait pas de. Ils nous donnaient des masques, mais ça ne faisait rien. Si mal, il coulait un peu de poudre, la poussière venait dessous, on a mis des éponges. Eh bien, on a fait comme on pouvait faire. Alors, il y avait toujours 3, 4, 5 personnes en supplément, en cas. Quand on est fatigué, 3. Alors, les vestes, je les ai encore en bas. Vestes et pantalons imperméables, pour la pluie. Les chapeaux. Puis la bande, la lampe, on tenait là. L'éclairage, on tenait là. Avant, c'était tout en bas carbure au début.
0: Alors aujourd'hui, on peut circuler dans la galerie.
2: En voiture, oui.
0: En voiture, et pour surveiller.
1: On peut aller tout le long. Ils coupent le barrage, ils restent la vanne du barrage, et les lettres, c'est vide. C'est vide, mais c'est propre. Et là, ils voient s'il y a quelque chose.
0: Alors, Angelo, bon, ça, c'est le côté technique. Est-ce qu'on peut parler aussi un peu de l'ambiance qui régnait? Parce que ça devait être ça devait être énorme comme chantier, quand même, comme homme, comme présence humaine.
1: On n'était jamais embêtés, de toute façon. Hein. Moi, souvent, quand il y avait du reste, on avait des pompes après. Parce que des fois, il y avait de l'eau qui coulait. On avait des pompes qu'on amenait à tuyauterie pour les faire sortir dehors l'eau. Tout le monde, on arrivait à. Ouais. On ne pouvait pas. Et moi, malheureusement, personnellement, j'étais un chef allemand, là. Et très bon. Et je surveillais les pompes. Et des fois, j'allais le dimanche, et personne ne travaillait. C'est un Christo Colombe, je crois qu'il s'appelait. Il habitait à Clochette, à côté de Chéguenon, là-bas. Et un type comme ça, je n'ai jamais vu. Hein.
0: Les ouvriers, ils habitaient à Pont, autour du Continental. Où est-ce qu'il y avait des logements?
1: Un baraquement à Chorange. À côté de Chéguenon. Il y avait des baraquements où les gens, les femmes de chef et compagnie, ils s'habitaient. En descendant au barrage là-bas, il y avait une cantine pour manger, faire ce que tu voulais faire. Donc là, Continental, on avait un commerce pour nous, pour les portions supplémentaires.
2: D'accord.
1: Du vin, du café, de tout ce que tu avais besoin. Et il y avait le pain de un boulanger de Saint-Laurent qui menait le pain avec le cheval. Un cheval et la charrette, il nous portait du pain. Et on se servait là.
0: Il y avait une. Donc ça travaillait jour et nuit, il y avait des équipes.
1: 24, on était trois équipes.
0: Et il y avait une ambiance particulière, enfin sur le.
1: Dedans, ça allait impeccable.
2: Ouais.
1: S'il y avait des accrochages, c'était dehors.
0: Parce que on réglait les comptes dehors, parce qu'on ne pouvait pas les régler dedans.
1: Non, dedans, tu peux dire tout ce que tu voulais, tu n'attendais rien. Même là, comme on est là, hein, avec 11 marteaux qui roulent,
2: ouais.
1: On faisait tout à signaux. Mais parler, tu ne pouvais pas parler.
2: Ouais.
1: Quand on se marteau qui tourne, hein, ben, on bouchait même les oreilles. Hein, parce qu'attention, tout sortait. Et la poussière des galeries, hein, quand elles fonctionnaient mal, hein, ben, parce que des fois, on n'arrivait pas à percer 95 mètres, ça dépend de la pierre qu'on trouvait. Et après, ils sont sortis les forêts spéciales. La tête de forêt. Parce qu'avant, on mettait les forêts à mesure. On enlevait, on mettait l'autre. Mais après, ils ont sorti d'autres forêts. Que ça. Ça avançait hermétiquement. Intérieurement, je ne sais pas comment c'était fait, j'en sais rien. Mais il marchait toujours sur la glissière.
0: Et on était bien payé, Angelo, comparativement. C'était un chantier qui payait bien.
1: Gagnait bien sa vie. Bien. Parce qu'on n'a jamais autant de sous qu'on avait là-bas. Parce que tu avais la prime d'avancement. On avait droit à 2,20 m par équipe. Si on faisait 2,50 m ou 3 m, la volée que la roche nous présentait bien, le reste, à la fin du mois, à la paye, c'était pour l'ouvrier.
2: D'accord.
1: C'est tout.
0: Le Bory, c'est une entreprise qui avait un rapport avec la région, ici, ou qui venait de Paris?
1: Alors là, certainement, c'était de Paris qui venait. Ou de les étrangers aussi, ça ne peut pas vous dire. Parce que là, c'est que les grosses têtes, on n'avait pas. Nous, on n'avait pas la. Ce serait un chef de chantier qui avait bon, d'accord. Mais nous, avec mon chef d'équipe, dit toi là, il faut que tu désignes au jambon le tel, le numéro, c'est celui-là, c'est tout un temps, personne ne te prendra, sauf si tu n'allais pas. Alors là, nous étions blessés. Mais autrement, chacun avait son. Donc il y avait par équipe, on était 15, 17, autour de 50.
0: C'est un bon souvenir quand même, Angelo, que dans ta vie de boulot.
1: Tu faisais tes 8 heures, tu t'en allais, hein?
0: Ouais, t'étais sur place.
1: Ah ben oui, j'habitais à Pont, alors il y avait un camion qui te prenait à la maison, il te descendait, hein? Puis il y en a qui allaient à voiture, bon, ça, chacun, il faisait comme il voulait, hein? Mais là, à cette époque-là, il y avait, c'était du rêve, c'était pas de. À part les ivrognes, mais au reste, c'était du rêve, hein? De toute façon, le jambon, il n'y avait pas de feignants, là. Tout le monde, faut qu'il fasse ses trous. Hein. Tant qu'il n'a pas fini, il ne faut pas arrêter. Hein. Tu vois, je veux dire. Et la volée, il faut qu'ils partent tout ensemble.
0: Il y a eu des anecdotes ou des choses dont tout le monde se souvient autour de ce chantier.
1: Beaucoup, oui. Il y a beaucoup qui ont gardé bien des souvenirs, oui. Oui, sauf ceux-là qui sont partis les pauvres.
0: Il y a quand même eu quoi, une trentaine de morts, non, sur ce chantier, combien?
1: Ce chantier, non, on a vu, juste après la Madone, là-dedans, là. Tu sais qu'il y avait un puits de décharge. Là, il y en avait trois le même matin. Ils sont partis avec le blocage des pierres, là. Puis les trois qui sont partis à la 2, à Continental, qui se sont trompés sont tombés en face, la dynamite. À part ça, quelques accrochages d'ivrogne, quelqu'un qui a bu, mais autrement pas de.
0: On dansait des fois le week-end?
1: La plage. Ah, ouais. La plage était pour nous là-bas.
0: La guinguette, c'était pour vous?
1: Ah, oui, c'était pour nous. Quand c'était pour la Santa Barbara là-bas, la fête des mineurs, on mangeait chez Bremont. Ouais. Et le reste, on allait finir là-bas, danser tout ce que.
2: C'était une fête.
0: Il y avait des moments de fête quand même.
1: Oh oui, mais on s'est cassé la gueule, hein.
2: Ah ouais.
1: Les Yvonne, il y avait qui cherchaient la bagarre, hein. Oh là, pauvre ami, il y avait à toutes les couleurs partout, hein. Quand ils n'avaient pas bu, ils étaient comme des agneaux. Mais aussitôt, il y avait de l'alcool, c'était fini, hein. Parce que tous les années, on mangeait chez. Tous les années, on avait un repas. On le faisait chez Bruno Corps, maintenant. Oh, la guinguette directe à la plage où il y avait cette guinguette. Et des gens spéciaux qui faisaient manger, faisaient tout, balle, tout ce que tu voulais.
0: La guinguette, elle a été installée pour le chantier ou elle existait avant?
1: Non, elle existe. Oh, ils l'ont fait pour le chantier. Pour tenir le personnel, là.
2: D'accord.
1: Comment les gens, ils s'en allaient à ta gauche.
2: Ouais.
1: Bon, après, il y avait des bons amis qui venaient de Grenoble pour trouver les mâles, pour se dégager, qu'est-ce que tu veux. Les baraques de marche orange, les flics, ils n'ont jamais venu, hein. Parce que là, il y avait des baraques mâles, là, que chez Robert. Il y avait des baraquements continentales, des baraquements orange, et chez Gnon là-haut. Et puis la descente du barrage. On était plus de 600 personnes. Hein.
0: Mais je crois qu'il y a eu jusqu'à, on a vu les cahiers, il y a eu jusqu'à 850 pendant 6 mois.
1: Oui, oula, mais attention, il y avait du monde. Moi, les jours fériés, j'étais installé avec l'Alsacien que j'avais avec moi. Il y avait des pompes qu'il fallait surveiller, mais Angelo, il allait les surveiller. Mais quand je voulais une journée, je m'en allais, c'était pareil, la paye, je n'enchaînais pas de méthode.
0: Voilà. Angelo, il y a quelque chose dont on n'a pas parlé, c'est en fait, vous êtes venu pour. Vous étiez en Italie.
1: Voilà. En Italie, on est venu, on est allé à Turin. Tout le peloton qui avait l'équipe d'Italie. Hein. Tout, passer une visite générale, tout, de la tête aux pieds. Et de là, tout à Modane, là, et, au camp de concentration, on est tous montés là-bas. Et là, le soir, il y avait du monde qui parlait, qui foutait le camp de là, justement, patati, la montagne, un pays tout perdu, il n'y a rien.
0: Parlant d'ici, du chantier Borry.
1: Chantier Borry. Et moi, comme je savais que j'avais besoin de pognon, ma mère veut de se rendre en charge. Et j'ai dit au type, parle français, parle italien. Toi? Oh, on m'a dit, t'en fais pas, t'en fais pas. Bon. Et le soir, les gens, tu sais ça. Et puis de là, m'a dit, prends de l'envoyer. Et bien là, j'ai pris le lendemain matin, fait de voyage, casse-croûte, ticket de train, et je suis descendu à Saint-Marcelin. Le marsan, tu sais pas parler, faire quoi? J'ai le papier à la main pour venir à Pont. Puis quand même, j'ai trouvé un homme. Fais voir le papier, il m'a dit, oh ben tu descends comme ça, là-bas. Puis tu dis, il y a de l'eau, l'eau. Il y a de l'eau, puis il y a un bateau. Bon, alors moi j'arrive là-bas, je vois le bateau. Je m'assois sur la douve, j'entends, je ne peux pas parler. Ils sont parlés, mais moi, j'étais venu tout seul à cette époque-là. J'étais tout seul avec eux. Puis ils m'ont traversé.

0: Et tu t'es installé à Pont, dans le courant du chantier quand même ou...
1: Oui. Oui, mais tu es resté au Bac-Mache Orange. Puis on faisait le bal à la plage. De là où j'ai rencontré ma patronne, puis de là, bon, après j'ai laissé le Bac-Mache, je me suis mis avec elle, à Pont.
0: D'accord. Et en Italie, qu'est-ce que tu faisais?
1: Garder les chèvres, hein. Que tu n'as rien d'autre. Hein.
0: Où ça?
1: Ben chez moi, chez mon beau-frère. Hein.
0: Ouais, c'était où?
1: Ben, c'est allé là-bas vers les Pouilles, Saint-Sever, pas là-haut, dans les Pouilles. Avec le propriétaire, je restais avec lui pour aller au champ aux chèvres, hein. Au mouton, ça qu'il avait. J'avais rien d'autre. Hein.
0: Ernest Carniel, vous avez travaillé chez Bory?
2: Oui, oui. J'étais conducteur d'engin, péliste en réalité. Ce qui veut dire que quand on minait, je sortais le remblai. Ouais. Il y avait des wagons qui faisaient 3 mètres cubes. Quoi dire encore?
0: Parce que c'était sur rail à l'intérieur, on chargeait les wagonnets et vous récupériez quoi?
2: Sur rail. Et pour tirer, par exemple, chaque équipe tirait une volée en principe, de 3 mètres 50 de profond, 4 mètres de diamètre. Et on sortait de le remblai, il devait sortir à peu près 100 mètres cubes, voire plus, 150 mètres cubes. Il faudrait faire le calcul, ça je ne saurais pas le dire. Je mettais 2 heures pour sortir le remblai.
0: Dans la galerie, vous le sortiez avec les wagonnets, etc.
2: On chargeait un wagonnet, et puis il passait à la arrière, on amenait l'autre wagonnet qu'on accrochait à la pelle. La pelle fonçait dans le tas, et le godet nous passait par-dessus la tête, et jetait dans le wagon. D'accord. C'était une pelle allemande, elle devait faire 6 ou 7 tonnes. C'était un phénomène. Elle marchait à l'air comprimé. Le tuyau d'alimentation devait faire 20 mm au moins. En air comprimé. Hein. Pas plus. Il faisait plus, il faisait 30 mm. Il y avait une force phénoménale.
0: Vous étiez dans les mêmes conditions, ça devait être de poussière, de ça devait être assez... C'était la mine, quoi.
2: Ah, c'était la mine, oui. Et quand... Alors, on sortait le remblai en 2 heures, à peu près. Et... Alors, il sortait à la décharge, ça remblait. Et il y avait quatre gars qui, avec deux cris, basculaient le wagon. Et c'était pas des bennes basculantes. On baissait les ridelles. Et les quatre gars, avec les cris, levaient le wagon et l'envoyaient dans la décharge en bas.
0: Vous l'avez fait à différents points, vous suiviez l'évolution du chantier en fait.
2: Oui, j'ai fait la 2 jusqu'à 12 ou 1300 mètres à peu près. Et puis après j'ai fini à la 4, donc sur Pont-en-Royan. Hein. C'est là où on est tombé sur un cialet. Ce fameux cialet devait avoir 100 mètres de profond au moins. Plus, peut-être plus. Les spéléos étaient venus. Ils ont trouvé une. Quand ils sont remontés, ils ont dit que c'était une rivière comme la Vernaison. On n'a jamais eu de suite sur. On ne sait pas où elle sortait exactement.
0: C'est là que vous aviez. Vous me racontiez que vous aviez commencé à remplir, à remplir, à remplir. C'est là-dedans.
2: Alors on était obligé de bétonner pour avancer. Puisqu'on ne pouvait plus avancer. Il y avait le vide. On a été obligé de tout bétonner, et puis après on a recommencé à continuer les travaux jusqu'à quand on a rejoint la fenêtre 2. Quand on s'est rencontrés, il y a eu le grand Java. Et puis après on est passé au béton, bétonner les galeries. Quand on a bétonné les galeries, quand on est arrivé à ce cialet, parce qu'on a injecté à 100 bars, 150 bars. Alors, tous les 10 mètres, il y avait des tuyaux avec filetage. On mettait un sac de ciment de 50 kg, l'eau, et puis on injectait.

0: Et puis, des fois, ça sortait par d'autres trous. Alors, à ce moment-là, on arrêtait, c'est que c'était plein. On allait au trou où ça sortait et on renvoyait pour voir si on rentrait ailleurs. Des fois, ça rentrait encore ailleurs. Alors, on attendait. Il fallait faire le plein de toutes les failles. Et quand on est arrivé au ciel, on a passé 3000 sacs de ciment. Et en temps de 3 secondes, le sac de ciment avait disparu. Heureusement qu'ils nous ont arrêtés parce qu'on y sera encore. Alors, on a continué 3000 sacs. S'ils voulaient à tout prix savoir si le ciment sortait, l'eau blanche, l'eau aurait dû sortir blanche à quelque endroit. Ils n'ont trouvé aucune trace, ni dans l'Isère, ni dans dans le barrage, ni à point d'endroit. Personne n'a trouvé où ça se perdait. Et de là, on a arrêté et on a continué.
1: Alors, le travail, on se rend assez bien compte techniquement de ce que c'était, mais tous les à côté, Ernest Garniel, c'était. Vous habitiez Pont déjà ? Ici déjà, près de la Bourne ?
0: Oui. Quand je me suis embauché au barrage, à l'époque je travaillais chez Maillet, on gagnait 24 francs de l'heure. J'étais passé à 72 francs de l'heure comme conducteur d'engin.
1: Et ça, tout le monde le dit, c'était un chantier qui comparativement payait bien.
0: Oui, c'était un chantier pilote, ils avaient fait des essais. D'ailleurs, on avait gagné un an sur les travaux, ce qui avait rapporté à l'EDF quand même pas mal d'argent, puis ils avaient tourné un an avant. Et on avait des salaires astronomiques. On gagnait 7-8 fois plus qu'un type en usine. On avait des primes d'avancement, des primes d'eau, des primes de astronomiques. Parce que normalement, on devait faire 1,50 m par jour. Alors quand on faisait 3,50 m...
1: Ça dépendait complètement de l'état de la roche, en fait.
0: Non. Parce qu'il y avait le jumbo. Le jumbo, c'était les marteaux piqueurs avançaient tout seuls. Il y avait 10 bonhommes. Alors, ces 10 bonhommes, il y en avait 4. Ils avaient chacun 10 trous à faire. Non, ils avaient 4 trous à faire. Excusez-moi. Ça faisait 40 trous. Ils rentraient à peu près on rentrait comme poudre 80 à 100 kilos de poudre pour tirer la volée. Alors, il y en avait 4 qui faisaient un entonnoir, les 3 entonnoirs. C'était les premiers coups qui partaient, qui dégageaient ce qu'ils appellent le bouchon. Ça faisait l'entonnoir qui part en premier, mais ça, c'est au centième de seconde, tout le tour, les mines partaient tout le tour, au centième de seconde. Et toutes les 40 mines partaient en une seconde.
1: Comme si on avait dégagé par cercle successif, quoi.
0: Par un cercle, oui. Il part d'abord le bouchon en premier. Et en faisant les trous, on est arrivé à se coincer les burins. Ah oui. On était obligé de laisser le burin dedans et refaire un trou à côté.
1: Je me souviens, vous disiez que quand vous étiez rencontré là-bas avec les autres, ça avait été la Java.
0: Bringué là, hein. Et le champagne, il y avait tout.
1: Sur place ?
0: Ah oui, oui, c'était pas vu. Parce qu'on entendait les marteaux. Ouais. Il y avait deux directeurs. Il y avait les grands patrons de l'EDF, bien sûr.
1: Mais Ernest, alors si ça gagnait bien, ça veut dire aussi que ça devait dépenser pas mal dans le pays. Ça a fait vivre Pont de manière phénoménale, non ?
0: Un coup, hein ? Hein ? La mère Gilin et compagnie.
2: Oui, mais
0: pognon qui s'est ramassé. Le pognon qui s'est ramassé. Dis, ton premier gaz, tu l'as payé combien ? Le four à gaz.
2: Mais 200 balles aussi cher maintenant.
0: Je vais te dire, le four à gaz, je ne te mens pas. On avait acheté un four à gaz, il devait faire 50 kilos. Ça existe plus, hein, des fours comme ça. Je l'ai gardé, je l'ai jeté il n'y a pas 10 ans. Alors, il a marché pendant 40 ans.
2: Mais les bistrots
1: ont fait fortune aussi. Hein. Les bistrots, mais dans les ménages aussi, ça arrangeait bien.
0: C'est 7-8 fois le salaire. Ouais. 7, 8 fois le salaire d'un type de l'usine.
2: Il est pas. Combien tu gagnais chez Maillet quand tu es parti chez Maillet?
0: 24 francs de l'heure.
2: 24 francs de l'heure, il est rentré à 72, plus les primes, toutes les primes. Mais oh, c'était la galerie à cette époque.
1: Oui, c'est ça. C'était un autre travail avec les risques de silicose, finalement, enfin, de s'abîmer la santé quand même, non?
0: Oui, oui, parce que on devait miner à l'eau, mais personne minait à l'eau. Ça avançait pas assez vite. Tout le monde minait à sec. Parce que comme on était au rendement. Alors tout le monde minait à sec, et puis je m'entends dire que ces marteaux sur glissière, ça avançait à une vitesse incroyable. Pour faire un trou de 3 mètres, on mettait. Oh, 4, on ne mettait pas 5 minutes. Alors il y avait deux petites cornes, on tenait appuyé, quand on voulait sortir le marteau, et on tirait en arrière, il sortait tout seul. Il était monté sur glissière.
1: Madame Carniel, vous n'étiez pas sur le chantier, vous étiez là. Comme ça tournait jour et nuit, il devait y avoir du bruit là par là tout le temps, non?
2: Moi j'étais servi. J'habitais où il y a la chaumière maintenant, et en dessous de chez nous, il y avait le chauffeur d'un camion formidable. Quand le camion arrivait sur le pont Picard, on l'entendait, on l'appelait le glouglou, parce qu'il faisait glouglou. Alors je savais que c'était le moment où il fallait que je lui fasse chauffer le marge. Cette tournée d'un côté, tournée de l'autre, bon, puis alors il y avait pas mal de jeunes, il y avait des jeunes ménages, mais il y avait des jeunes gens, ça circulait de partout, c'était...
1: Ça chantait,
2: ça se battait de temps en temps à la guinguette, parce qu'il y avait la guinguette à la plage, mais nous, ça, on n'y allait pas, parce qu'on était, on avait notre fille, mais enfin, on entendait les rumeurs le lundi, et des fois, bon ben, dans ces cas-là, c'est les hommes mariés doublaient les équipes, ça leur faisait plus des sous, alors... C'était courant qu'Ernest, un dimanche, il se tape 2 fois 8, 16, du pouls aussi. C'était courant.
0: J'avais un chef d'équipe, une histoire à raconter. On était en galerie, et puis on était au casse-croûte, l'heure du casse-croûte. C'était 20 minutes, ça. On était assis sur les tuyaux d'air comprimé. On cassait la croûte, et puis il y en a un qui dit « Eh bien, on n'a pas beaucoup de Français, là. » Je dis « Il y a moi, il y a toi, il y a Louis, on était 4. Il y avait un Corse et 3 naturalisés. Tous les autres, c'était ou des Arabes, des Siciliens, ou des...
1: C'était vraiment international.
0: Très peu d'Arabes, parce qu'ils avaient été vidés d'un bloc. Ils avaient été vidés par le directeur. Ils avaient fait une grève une fois, et puis ils se mettent à la panique. Hein. Ils avaient été virés dans un bloc, il en restait très peu, les Arabes. C'était plutôt l'Italie, le Polonais, les Siciliens aussi, beaucoup, la basse Italie.
1: Vous vous souvenez, quand vous avez commencé à savoir qu'il allait y avoir le chantier, enfin ça a dû aussi pas mal réfléchir chez les gens, de se dire je vais travailler là, je vais quitter mon boulot pour faire ça, enfin, ça a dû brasser avant, non?
0: C'était une histoire d'argent. Hein. Les patrons, le patron de la CG refusait carrément de donner pas l'autorisation à un ouvrier de s'en aller.
1: Il n'y aurait plus personne.
0: Alors, ils ont jamais été rembauchés à la CG. Ceux qui ont quitté la CG pour... Il y en a qu'un parce qu'il avait été repris, parce qu'il avait été accidenté du travail à la CG. C'est Roger Actory. Il avait perdu un œil. Alors, ils avaient été obligés de le reprendre, parce qu'il avait eu cet accident de travail. Mais le directeur n'a jamais repris de ses ouvriers qui étaient partis de chez lui.
1: Et vous avez fait comme beaucoup de gens ici, vous avez suivi d'autres chantiers après, vous avez suivi l'entreprise Bory, vous? Non.
0: J'ai été voir à Montpezat, et puis je suis tombé sur un gars de Pont-en-Royan, il est mort maintenant, le pauvre, Simonetti. Je le rencontre, il me dit tu viens pour le boulot, va-t'en vite, moi je viens de me faire régler, on gagne moins qu'à l'usine. Alors, du coup, on n'a pas continué la galerie. Par contre, j'ai eu le bonheur de faire tout le meilleur, ce qui payait le plus.
1: Vous avez vu, parce que les autres, comme ils sont souvent partis sur d'autres chantiers après, vous avez vu la mise en eau, toute une fois que c'était fait, quoi, le démarrage des choses avec EDF, oui.
0: Oui, il y avait, il y avait Fivelil là qui avait envoyé un monteur, Abad. Il était de Fiv, de Givor.
3: José
0: Abad. Et j'ai vu tout ça.
1: Il était venu pour les turbines et la falamine.
0: L'alternateur, lui. Les turbines, c'est les dernières piques, autant que je me souvienne. Mais c'était un chantier terrible, terrible. Il y avait quand même 800 personnes, hein, 800 ouvriers. Le café du Pont Picard faisait le café le matin dans une lessiveuse. Et c'était pas du vrai café, c'était de la chicorée, de l'orge grillée, ouais. Dans une lessiveuse de café. Et parce que tous, nous, on était jeunes, on buvait pas l'agneau, mais 80% buvaient le café et l'agneau. Alors, la manière qu'il a pris, hein.
1: Oui, c'est ça.
0: Tous les commerçants ont envahi.
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7: Bonjour et bienvenue en direct sur les ondes de Radio Royan-Vercors 93 FM. Vous nous écoutez peut-être aussi depuis notre stream internet radioroyan.fr. Nous sommes en direct, c'est la rentrée sur les ondes de Radio Royan-Vercors pour cette émission micro-ondes, le première de la saison. Donc je vous le rappelle, c'est une émission en direct tous les jeudis de midi à 13h. C'est une émission où tout le monde peut participer. Donc que vous soyez une association, un collectif culturel du Royan ou du Vercors, eh bien n'hésitez pas à nous envoyer un petit mail ou à passer au studio pour qu'on cale ça. C'est un bon moment pour partager donc les différents événements que vous pouvez organiser ou qui vont avoir lieu sur le territoire. Et aujourd'hui, nous avons le plaisir d'accueillir Sam, qui fait partie du collectif Espèce d'Espace, qui se trouve à Autran-Méaude. Bonjour Sam.
8: Bonjour.
7: Et donc aujourd'hui, donc t'es venu, t'es descendu à vélo d'ailleurs, t'as descendu les gorges de la Bourne pour arriver jusqu'ici. Et tu vas nous parler d'un événement que vous organisez le 12 septembre à Méaudre, une kermesse, la quatrième édition, qui s'appelle la kermesse Passage. Et tu vas aussi en profiter donc pour nous présenter ce petit collectif. Donc cette émission, bah, c'est le même format que d'habitude. Vous aurez l'occasion de la réécouter sur nos ondes demain soir et samedi midi. Et puis, dès que ça sera monté, on la mettra en ligne sur notre site internet radioroyan.fr. Et alors, pour commencer, donc, on va parler de ce collectif Espèce d'Espace, donc, qui est basé à Autran-Méaudre. C'est un lieu et une association. Alors Sam, donc, tu en fais partie. Est-ce que tu peux nous parler déjà comment est-ce qu'il est né, ce collectif, puisqu'on n'en a encore jamais parlé sur les ondes de Radio Royan Vercors?
8: Oui, alors Espèce d'Espace, ça a été créé il y a 3 ans. Et l'idée au départ, c'était vraiment d'avoir des espaces de travail accessibles, parce qu'on est quand même sur un territoire où il n'y a pas beaucoup d'espace et où l'immobilier est assez cher. Et donc on loue une maison à un propriétaire privé qui nous fait quand même un prix, et ça nous permet d'avoir des ateliers pas très chers. L'idée, c'est qu'on fait aussi des tarifs solidaires pour permettre aux personnes de se lancer. Là actuellement, on est 7 résidents dans l'association. Il y a Nico qui est photographe, il y a 2 céramistes, Juliette et Charlotte, Cécile qui est designeuse, il y a une journaliste indépendante aussi, Noémie, Camille qui est doctorante au parc, et puis moi qui fais de la linogravure, de la sérigraphie et puis du graphisme.
7: Et donc il y a quelque chose qui vous relie dans ce que je comprends là, c'est la question de la pratique artistique. Est-ce que donc vous mutualisez donc cet espace, donc qui est cette grande maison, et est-ce que vous mutualisez aussi des outils, des conseils, des Ce que c'est que d'être artiste en milieu rural aussi, peut-être ?
8: Bah pour l'instant, j'avoue qu'on n'a pas pu partager tout ça, mais c'est l'idée. Hein. Donc on partage quand même un espace, on essaye surtout de partager des moments sympas ensemble. Et il commence à y avoir des petites envies de faire des collabs, donc ça c'est chouette. Et puis on crée aussi des événements ensemble, donc on passe déjà beaucoup de temps ensemble. Donc voilà.
7: Et donc ce lieu, il est sur la place du village. Et donc il y a une association qui s'est formée autour du lieu. Donc Espèce d'Espace, déjà le nom, est-ce que tu peux nous raconter comment vous avez choisi ce nom qui fait référence, je pense que tout le monde le connaît, ce livre de Georges Perec?
8: Oui, et ben, avant d'être à Méaude, moi j'ai beaucoup travaillé sur les lieux, les collectifs, les tiers-lieux. Je travaillais à Cap-Berria et donc j'avais déjà eu, à Grenoble du coup, j'avais déjà eu cette expérience des lieux, j'ai eu l'occasion de lire beaucoup de choses et puis il y avait ce livre Espèce d'Espace, qui est un livre qui questionne les lieux et en même temps Perec, qui fait partie de l'Oulipo, c'est quelqu'un qui travaille sur la langue, qui aime les jeux de mots, et à Espèce d'Espace, on adore ça. Donc en fait, c'était une évidence, ce titre. Voilà. Alors les gens ont du mal à le dire, ils disent Espace d'Espèce, c'est pas grave.
7: Ça permet d'ouvrir une discussion.
8: C'est ça.
7: Et du coup, donc Espèce d'Espace, cette association, qu'est-ce que vous organisez? Donc on a compris que vous aviez un atelier collectif, hein, vous louez ce lieu, ouais. Mais depuis, je dirais, quelques mois, années, on voit de plus en plus d'événements passer, des choses plus ponctuelles, des choses régulières. Est-ce que tu peux nous en parler?
8: Oui. Eh ben, y a des petites rencontres qui se passent sur le lieu, surtout que depuis quelques mois, on est ERP, donc on peut officiellement accueillir du public. On organise des petites expositions. Là, on avait une expo sur les agricultrices de la ferme du Châtelard, qui est une ferme qui est juste à côté de chez nous. L'idée, c'est vraiment de créer du lien avec les habitants et habitantes du village. On a eu des petites soirées là tout l'été qu'on appelle les Voltées dans notre jardin. Et puis, en parallèle de ça, on organise des plus gros événements hors les murs. Et on a différents types d'événements. On organise notamment la Vélorussion. Ça fait 3 ans qu'on fait ça. On organise des soirées boom boom, dont l'idée est de remettre vraiment la danse au centre, un peu dans l'esprit des balles de village. Et puis, il y a cette fameuse kermesse passage pour la 4e année.
7: Ouais, donc il y a quand même une grande diversité et j'ai l'impression qu'il y a cette notion de convivialité et de créer du lien aussi dans tous les événements que vous proposez. Est-ce que ça, c'est quelque chose que vous aviez besoin de retrouver en arrivant sur le territoire ? Ou est-ce que c'était déjà présent ? Est-ce que vous venez en complément d'autre chose ?
8: Ouais, je pense qu'on vient quand même en complément d'autres choses parce qu'il se passe beaucoup de choses sur le plateau. Et je pense que justement l'idée c'est vraiment de faire ensemble et pas de venir en concurrence. Donc nous on essaye vraiment déjà de faire attention à ce qui se passe et pas créer des événements en même temps que d'autres, que les copains et tout ça. Et nous, on a eu envie de faire des événements qui nous ressemblaient. Au départ, on n'était pas forcément une association, je sais pas, estampillée féministe, queer, etc. Mais il se trouve qu'on s'est un peu reconnus, dans ces valeurs-là. Et finalement, nos événements portent aussi ces valeurs-là. Mais ça vient quand même en complément et on fait tous nos événements en partenariat avec d'autres associations. Là, par exemple, cette année, on va bosser pour Boom Boom là, à Halloween avec les associations de parents d'élèves. Et l'idée, c'est toujours de faire des partenariats. Voilà.
7: Et ce qui vous permet aussi de rencontrer d'autres personnes et peut-être de faire venir aussi d'autres personnes à vos événements qui ne seraient pas votre public premier, quoi.
8: C'est ça, et surtout qu'au départ, justement, avec le nom, avec aussi certains événements qu'on propose autour de bouquins, on s'éloigne d'un certain type de public et du coup, on essaye quand même de faire autrement maintenant, d'où aussi l'expo sur l'agriculture, là, le fait de bosser aussi avec le foyer de ski de fond pour faire aussi des liens entre culture et sport. Enfin, l'idée, c'est vraiment de sortir. Enfin, nous, on a vraiment envie d'être dans l'ouverture. On n'a pas envie de se focaliser sur notre public. Enfin, et même en organisant des choses queer, on a eu des personnes qui nous ont dit « Mais du coup, nous, on n'a pas le droit de venir. » Et du coup, ce n'est pas du tout l'idée. Enfin, nous, on pense que tout le monde peut venir, tout le monde doit venir. Et c'est ça aussi, Espèce d'Espace. Même si c'est des ateliers d'artistes où on travaille, l'idée, c'est que le rez-de-chaussée soit tout le temps ouvert et que les gens peuvent venir comme ça, boire un café ou même se poser dans un canapé et proposer des choses, en fait. Voilà, par exemple, là, maintenant, il y a une chorale depuis plus d'un an qui vient répéter tous les mercredis soirs. Et puis, il va y avoir aussi des ateliers périscolaires maintenant tous les jeudis et les lundis, je crois aussi. Donc, il y a de plus en plus de croisements, il y a de plus en plus de publics qui se croisent, de publics différents et aussi de tous âges. Parce que ça, c'est aussi important pour nous, le côté intergénérationnel.
7: Trop chouette. Et c'est une des seules fois d'ailleurs où Radio Royan Vercors est venue. C'était en 2024, en novembre. On avait enregistré une table ronde qui avait eu lieu chez vous. Ça s'appelait Ruralité Queer. C'était organisé par Villa Glovette. Et moi, je me souviens, du coup, j'étais à la technique. Et je me souviens que dans le public, justement, il y avait ce côté intergénérationnel et que même les sujets queer qui pourraient paraître être des sujets, voilà, qui concernent une petite frange de la population, dans le Royan et dans le Vercors, et ben, en fait, on en parle peu. C'était un des premiers événement moi que j'avais trouvé en arrivant dans le coin et c'était chouette de voir qu'il y avait des personnes âgées qui étaient curieuses, qui voulaient aussi ouvrir ce sujet là quoi, et je trouve ça chouette parce que c'est encore des sujets et des lieux qui manquent à la fois dans le Royan et Vercors Sud, je le sais aussi, Vercors Nord je le connais moins, mais j'ai l'impression qu'il manque aussi d'espaces de rencontres et aussi d'alliés, enfin d'espaces pour en discuter quoi.
8: Oui, et en fait là c'est, on l'a vu avec quand on a organisé la dernière Vélorution, on a proposé à différents partenaires de proposer des choses et notamment le cinéma Le Clap, et en fait spontanément on nous a proposé de diffuser Pédale Rurale qui a pas trop de rapport avec le vélo finalement, mis à part le titre et voilà, mais la personne qui programmait nous a dit en fait ça a fait sens avec votre espace. Et donc du coup on se dit que ça commence à fonctionner parce que c'est chouette que ça vienne des partenaires et même pas de nous. Et puis pareil, à la fin de la séance, il y a une jeune qui est venue nous parler en disant qu'elle était très touchée de pouvoir voir ça dans son village, et donc on se dit que c'est quand même utile et on a envie de développer ça justement, en tout cas, enfin de faire d'espèces d'espace un lieu où les gens se sentent ok de pousser la porte pour venir parler de ces problématiques, enfin de ces sujets en tout cas.
7: Ouais, et on a aussi eu l'occasion de diffuser Pédale Rurale avec Radio Royan Vercors parce qu'on a lancé un cycle sur les ruralités queer, et c'est vrai que nous aussi on a eu énormément de monde qui sont venus et ça témoigne du manque à la fois d'espace, à la fois d'écoute et de contenu qu'on peut retrouver dans nos lieux, dans nos différents territoires, et ça me permet de faire un bond parce que là on est dans le Royan, Autran mais Haute, ça peut paraître loin, il y a toutes ces gorges de la Bourne à traverser, mais en fait vous, j'ai l'impression que vous êtes finalement un peu à l'intersection du Vercors Nord, Vercors Sud, Royan, Grenoble. Est-ce que ça vous arrivez à le retrouver un peu dans vos publics? Est-ce que c'est quelque chose que vous aimeriez davantage augmenter peut-être, cette question de la croisement des territoires?
8: Encore une fois, nous on adore vraiment les croisements, enfin, les frottements, on a vraiment envie qu'il y ait plein de monde qui se rencontre. Pour l'instant on n'a pas tant de personnes qui viennent du Royan, j'ai l'impression, enfin ça arrive mais c'est 2-3 personnes de temps en temps, et il faut venir, c'est pas loin, moi je suis venue à vélo, c'est à côté et la route est belle.
7: La route est magnifique et il y a plein de balades en plus à faire là-haut, ça nous permet de changer un peu d'horizon. Et donc on parlait des différents événements que vous organisez, donc tu nous parlais de ces booms qui ont eu lieu tout l'été, là il y en a eu plein cet été. Ouais. Est-ce que tu peux nous faire un petit bilan de la saison?
8: Ouais, alors du coup les Voltés, c'est vraiment des petites rencontres dans le jardin autour d'une proposition musicale. Et qu'est-ce qu'on a fait? On a fait tellement de choses. Il y a eu par exemple des reprises au violon voix de chansons d'Anne Sylvestre. Il y a eu un groupe de Maloya qui était en tournée, là c'était vraiment chouette. Je sais même plus ce qu'il y a eu, c'est tellement. Il y a Docteur No en DJ. Il y a eu aussi un groupe, des locaux. L'idée, c'est aussi de proposer aux personnes qui font de la musique chez nous de se produire. Donc là, il y a eu Adrien, qui est un voisin et maintenant qui est bénévole d'ailleurs de l'association, qui fait son premier concert. C'était vraiment très beau, plutôt de la folk. Et c'était chouette. Ça nous permet aussi de faire venir des touristes. Et puis, ça permet aussi de faire vivre un petit peu l'association, même si on gagne pas beaucoup d'argent sur ces soirées. Ça permet aussi de rentrer un petit peu d'argent pour permettre justement après l'organisation de plus gros événements. Ça permet de gagner des adhérents et de faire connaître le lieu. Et en plus, là, on a notre espace qui est assez petit et le propriétaire nous a donné accès à un autre espace. Donc, c'est écuries que nous on appelle les écuiries du coup. et donc on a augmenté notre espace, donc c'était chouette, on a pu danser encore plus.
7: Trop chouette. Et justement, au niveau de l'asso, est-ce que tu peux nous parler un peu, donc là, au tout début de l'interview, on a parlé des membres qui ont un atelier, mais pour avoir un ordre d'idée, combien est-ce que vous avez de bénévoles ou de membres qui viennent comme ça vous aider à organiser des soirées? Parce que c'est quand même du travail que d'organiser tout ça, de préparer les lieux, de faire la coordo.
8: C'est trop de travail, on n'en peut plus là. Oui, bah là par exemple sur l'équipe de passage, on est 7 dans l'équipe de pilotage, plus on va dire 2-3 bénévoles très très très actives, et après on va avoir une vingtaine de bénévoles sur l'événement.
7: Ouais, donc c'est quand même pas mal pour un petit milieu comme Autran-Méaudre d'avoir autant de monde autour de vous, c'est chouette.
8: Oui, et en général, chaque année, on est autour de 150-200 adhérents et adhérentes. Donc oui, on trouve que c'est vraiment pas mal. Et après, encore une fois, sur le plateau, il se passe beaucoup de choses. Il y a beaucoup d'associations et toutes les associations ont besoin de bénévoles. Ouais. Mais nous, ouais, je trouve qu'on a de la chance et que ouais, nos bénévoles sont sympas en plus.
7: Et si, par la plus grande curiosité des auditeurs et des auditrices, il y en a qui souhaiteraient vous rejoindre en tant que bénévole ou filer la main de temps en temps sur des activités, est-ce que vous êtes toujours en quête de force vive? Est-ce qu'on peut vous contacter pour ça?
8: Oui, bien sûr, on peut envoyer un mail ou... pas de problème pour venir aider. Il n'y a jamais de problème pour venir aider. Et on peut aussi... on a une newsletter. Si les gens veulent s'abonner via le site, c'est possible. Et on a également un groupe WhatsApp où on donne toutes les informations des événements.
7: Trop chouette. Et moi, je vous suis aussi à titre perso sur Instagram où vous êtes aussi active. Donc, il y a plein de moyens d'avoir des informations sur vos différentes activités. Est-ce que d'ailleurs, tu peux nous préciser votre site internet et les réseaux sur lesquels vous êtes peut-être ?
8: Eh bien, le site internet, c'est espèce-d'espace-tout-attaché.org. Et puis, Instagram, c'est espèce-d'espace-38. Et voilà, sur Facebook, je pense qu'on dit espèce d'espace Vercors. Enfin, bon, mais on nous trouve bien. Hein, je m'attraque un peu partout.
7: et donc, on est super contente de t'accueillir parce que ben, déjà, ça nous permet de parler de ce collectif et puis de parler aussi de l'événement dont on a parlé au tout début, donc cette kermesse pirate. La kermesse passage, c'est la 4e édition. Moi, j'y suis venue l'année dernière. C'était la thématique de l'amitié avec comme marraine. Donc, à chaque fois, vous choisissez une marraine pour les événements. Donc, l'année dernière, c'était l'autrice Marcia Burnier. Et l'année d'avant, 2023, c'était Corinne Morel-Derleux. Donc là, sur une thématique, je crois, qui était plus sur la question de la poétique, et de la poésie et du politique également. Et donc là, vous avez choisi la thématique pirate. Est-ce que tu peux nous en parler et puis nous dévoiler la marraine de cette année?
8: Ouais. Eh ben, pirate, oui. En fait, c'est fou parce qu'on est arrivé sur cette thématique et on s'est dit, mais en fait, c'est une évidence à Espèce d'Espace. On est des pirates. Et on s'est dit qu'on allait choisir une thématique par an. Et finalement, en fait, on va rester des pirates. En vrai, ce sera même sur notre site, on a mis pirates des montagnes, parce qu'en fait, pirate, c'est vraiment le fait de faire autrement, de faire différemment, de pas forcément d'être à la marge. Mais il y a plein de manières d'être pirate. Bah, par exemple, se déplacer à vélo, essayer de pas constamment prendre la voiture, c'est pour nous, c'est pirate. Il y a plein de gens qui sont des pirates autour de nous, et on avait envie un peu de leur rendre hommage. Et on a du coup aussi piraté un peu notre propre événement parce que jusqu'à maintenant on prenait plutôt des marraines plutôt littéraires parce que c'est vrai que c'est un peu notre kiff, mais là on s'est dit qu'on allait changer et s'ouvrir aussi à un autre type de public. On est parti sur une stand-upeuse qui est humoriste, comédienne, et qui est Chloé Drouet, qui est lyonnaise. Et si vous voulez voir un peu son travail, elle est très active sur Instagram. Et elle est aussi passée il n'y a pas longtemps sur La Dernière, à Nova. Donc voilà, et elle est très engagée, très féministe. Et voilà, c'est un peu cru, ses sketchs, c'est très drôle. Enfin, il faut venir, ça va être super.
7: Ouais, c'est chouette aussi d'avoir inclus l'humour. Enfin, j'ai l'impression que c'est quand même aujourd'hui, il y a de plus en plus de billets d'humeur, de chroniqueurs, de chroniqueuses, que ce soit à la radio ou dans des formats plus contemporains comme YouTube et compagnie, et même sur Insta. En fait, j'ai l'impression que l'humour, c'est aussi une certaine manière être pirate. Ouais. C'est une pratique de la piraterie, quoi.
8: Bah ouais, je pense qu'aujourd'hui on a besoin de rire et en fait ça fait du bien, et puis l'humour ça peut être un outil de révolte incroyable. Donc et puis au quotidien, en tout cas moi dans ma nature, j'aime bien les blagues. et à Espèce d'Espace de manière générale, on aime bien s'amuser et on a envie que la joie fasse partie de nos luttes et qu'on retrouve ça dans nos événements. Et tous nos événements d'ailleurs sont toujours un peu décalés, il y a toujours de l'humour. Donc voilà, là ça fait sens d'avoir Chloé Drouet avec nous.
7: Et donc cette marraine, elle sera présente, donc elle va évidemment faire son stand-up. Ouais. Donc ça c'est à 18h02. Ouais. Et on va peut-être pouvoir faire le programme d'une manière générale. J'ai l'impression qu'il y a quand même quelque chose qui lie tous vos événements, c'est qu'il y a plusieurs petits ateliers l'après-midi et puis il y a des moments de représentation, de spectacle ou de conférence en fonction de qui vient. Est-ce que tu peux nous parler un peu de ce qu'on peut retrouver d'une manière générale pendant l'événement, puis après on va pouvoir faire un déroulé. Ouais.
8: Déjà, c'est une kermesse, donc forcément le jeu a toute sa place. C'était important pour nous de dire kermesse et pas festival, parce qu'on voulait rester dans l'esprit village. Mais finalement, c'est vrai que c'est une sorte de festival, parce que normalement, dans une kermesse, il n'y a pas toutes ces propositions-là. Mais en tout cas, les jeux ont vraiment beaucoup d'importance. Sauf qu'à la place de prendre des jeux de kermesse habituels, évidemment, on les pirate. On l'a déjà fait, hein, sur les autres éditions. Par exemple, il y avait un chamboule tout où on pouvait dégommer le capitalisme, et là il va y avoir des jeux qu'on a inventés où on doit fabriquer des bateaux, mais bon, je vais pas tout vous révéler. Et l'idée c'est qu'on peut faire tous les jeux du parcours et à la fin on peut participer à une tombola. Donc ce qui est chouette, c'est qu'on a plein de partenaires qui ont donné des lots pour la tombola. On a la brasserie La Machine, on a les Saveurs du Haut Plateau, la boulangerie L'Alliance, et puis aussi les Modernes à Grenoble, la librairie, les Rutilantes. Enfin bref, on a plein de partenaires, je mettrai ça sur Insta bientôt. Il y aura de la radio.
7: Évidemment, ça c'est la petite nouveauté. On va faire une collab d'ailleurs avec Radio Dragon, qui est la radio du Trièves, et on a en plus une histoire commune parce que historiquement, Radio Royan est né d'une radio qui avait le parc. Le parc avait quatre fréquences qui les a données à différentes communes, enfin différents collectifs qui étaient dans des communes. Donc, c'est vraiment l'histoire ancienne de Radio Royan. Et donc, de là est né RDIWA ADI, Radio Royan dans le Royan et Radio Dragon dans le Trièves. Donc ça, c'est assez chouette de pouvoir se retrouver. Ça faisait très longtemps qu'on n'avait pas fait de collab. Donc, il y a Fripouille qui sera là avec moi. Ça, on va faire un plateau radio à 16h. Et ça sera aussi l'occasion, donc évidemment, d'interviewer les différentes personnes qui seront là, de rigoler, d'écouter des micro-trottoirs sur la piraterie. Moi, je vais préparer un petit texte aussi, une petite chronique sur l'histoire des radios pirates, qui sont évidemment liées aux radios libres et puis aujourd'hui radio associative. Et aujourd'hui, travailler dans une radio associative, c'est encore faire de la piraterie. Et ça nous paraît encore important. Et il y a plein d'autres personnes qui continuent dans les luttes à utiliser la radio comme moyen de lutte, moyen d'information et d'outiller ces luttes. Donc ça va être chouette. J'ai un peu hâte de ce plateau radio. Donc ça, ouais, c'est la petite nouveauté de cette année. Et je vois aussi sur votre petit flyer qu'il va y avoir des ateliers. Et je crois que l'année dernière, il y avait déjà un atelier fanzine. Est-ce que c'est quelque chose qu'on va pouvoir retrouver cette année?
8: Oui, exactement. Et c'est aussi la petite agitée qui revient, donc qui est de 10. Et l'idée, c'est d'avoir toute la journée la possibilité d'écrire des textes, de faire des dessins. Le fanzine va être créé, imprimé en fin de journée. Donc en fait, l'année dernière, en 10 heures, top chrono, il y a un fanzine qui était sorti sur la thématique de l'amitié, avec un horoscope, avec des textes, de la poésie, du collage. Enfin, tout est possible. Et là, cette année, évidemment, ce sera la piraterie. Et un fanzine, c'est ultra pirate aussi, puisqu'en fait, c'est un magazine qui est auto-édité, donc en dehors des schémas classiques de l'édition. Tout le monde peut le faire, c'est un moyen de s'exprimer. Et donc voilà, c'est complètement pirate aussi.
7: Ouais, il faut pas hésiter à venir mettre les mains dans du collage, dans du dessin, dans de l'écriture, parce qu'en fait, c'est vraiment un format qui permet à tout le monde, même les personnes qui se dirait non artiste, tout le monde a quelque chose à dire ou juste à prêter la main pour une œuvre collective, quoi.
8: Ouais, c'est ça. Et en fait, au départ, on croit qu'on sait pas faire, et en fait, dès qu'on découpe un morceau de papier, c'est stylé.
7: Donc ça, il y aura donc cette fabrication de fanzine en continu sur toute la journée.
8: Ouais, toute la journée jusqu'à l'impression.
7: Super. qu'est-ce qu'on va pouvoir retrouver d'autre donc en continu ou comme stand sur cette kermesse?
8: Il va y avoir un stand avec Les Modernes, donc la librairie avec laquelle on travaille beaucoup à Grenoble, avec du coup plein de livres sur la piraterie, mais au sens large, donc les gens qui font différemment. Il va y avoir aussi les tatoueurs de Villars qui vont être là, donc on peut se faire tatouer. Et pour les enfants, il y aura aussi des tatouages éphémères. Il y aura un espace chill pour se poser et profiter de la musique avec Wiz Radio. Il va y avoir aussi une expo de Dugudus, donc je ne sais pas s'il est très très connu, mais en fait il fait des affiches militantes, et ce qui est intéressant dans son travail, c'est qu'on voit qu'il y a des affiches pour toutes les luttes, et du coup c'est vraiment la convergence des luttes, et son graphisme est très accessible, et on avait envie de montrer ça, d'avoir justement une expo accessible que tout le monde peut apprécier, mais avec un message derrière.
7: Et lui, il est basé où ?
8: Il est à Paris.
7: Ah oui. Ah ouais, donc ça permet aussi de découvrir des productions qui sont pas forcément locales, quoi.
8: Ouais.
7: C'est chouette.
8: En tout cas, ouais, lui, il est à Paris, et d'ailleurs, son expo sera aussi sur la fête de l'Huma.
7: Ah ouais.
8: Donc c'est le même, voilà.
7: Et souvent, il faut aller à Autre-en-Méaudre. Trop bien. Et j'imagine qu'il va y avoir des choses à boire et à manger.
8: Ouais, tout à fait. Alors là, on passe avec Mijotte et la moissonneuse battante. Donc, qui sont deux. Enfin, Mijotte, c'est quelqu'un du plateau. Et la moissonneuse battante, c'est un collectif de Grenoble qui a un four mobile. Donc, qui monte avec le four et pour nous faire des pizzas le soir. Et puis, il y aura des crêpes, évidemment. Et puis, il y aura un bar avec probablement un petit cocktail pirate. Mais je ne sais pas ce que ça va être. Ce n'est pas moi qui m'en occupe.
7: Trop chouette. Et du coup, donc ça, c'est ce qui en continue toute la journée. Il y a quelques rendez-vous quand même à ne pas manquer. Donc, on parlait du plateau radio qui va avoir lieu à 16h. Mais il y a quand même des petites choses, des petits rendez-vous horaires à ne pas louper si on a envie de monter pour toute la journée. Est-ce que tu peux nous détailler les grands événements du programme ?
8: Bah, le matin, du coup, il y a des ateliers d'écriture et une conférence atelier avec Chloé Drouet. J'ose pas dire le titre, moi, ça m'a un peu décontenancé, moi, le titre.
7: Est-ce que je le lis ?
8: Vas-y, vas-y.
7: Comment créer quand on n'a pas de thunes, qu'on est gouverné par des cons et qu'on a l'impression d'être une merde ?
8: Voilà.
7: Et ben, c'est super.
8: Ça donne envie, en tout cas.
7: Ouais, ça fait écho, ouais. Et je vois que c'est Chloé Drouet donc, qui l'anime avec Léa Lou-Thomassi. C'est qui ?
8: Et ben, c'est une personne avec laquelle elle travaille beaucoup, et elle a fait aussi des sketchs et des émissions de radio, justement, sur son compte Insta. Et d'ailleurs, on avait repéré sur son Insta une vidéo où elle est avec Léa Lou, et elle parle aussi de la fête et de Boum Boum, et notamment du livre d'Arnaud Idelon qui nous a inspiré aussi le titre. Et en fait, elle vient avec Léa Lou. Donc en fait,
7: trop
8: on
7: chouette.
8: A aussi, ouais.
7: Donc ça, c'est à 10h. Donc, Royennais et Royennaises, levez-vous tôt. Il y a un très bon café d'ailleurs à Autre-en-Méaudre sur la place qu'on peut venir. Enfin voilà, sur le chemin.
8: Il y a le comptoir, ouais, le comptoir du Méaudret avec un super marronnier pour se poser sur la terrasse, c'est super agréable.
7: Voilà, et peut-être même en bivouac la veille pour celles et ceux qui seront les plus aventuriers, pirates. Ensuite, on continue le programme. Il y a des choses pour les plus petits aussi, ça c'est intéressant.
8: Oui, il y a des contes pour les 0-3 ans à la bibliothèque de Méaudre. Donc là, en général, ce qu'elles font, c'est qu'elles choisissent des livres, et elles font. Enfin, il y a une mise en scène, et puis il y a des petits jeux aussi. Donc c'est chouette, ouais.
7: Ouais, c'est important de dire qu'on peut venir en famille à cet événement, que c'est pas que quelque chose pour. Enfin voilà, où les enfants vont s'embêter et s'ennuyer. Non, il peut y avoir des choses qui les intéressent.
8: Ouais, ce qu'on essaye de faire, c'est vraiment, encore une fois, croiser les publics. Et même, du coup, les jeux sont plutôt orientés pour les enfants, mais en général, il y a toujours une double lecture, parce qu'on adore les doubles lectures à Espèces d'Espace. Et même les contes, par exemple, à 15h, il y a des contes avec la compagnie Kata. Et en fait, elle le dit, c'est des contes pas pour les enfants, c'est des contes pour tout le monde. Et c'est à partir de 8 ans, elle a dit que ça pouvait être aussi un peu plus tôt, mais en tout cas, les adultes s'ennuient pas non plus.
7: Trop chouette. Je regarde en même temps le programme. Ouais. Il y aura une chorale autogérée et féministe de Grenoble qui va venir.
8: Ouais, tout à fait. Et à part dire qu'elle est autogérée et féministe, je sais pas.
7: Donc ça, c'est à 13h30. Donc elles vont venir jouer. L'année dernière, d'ailleurs, c'était une chorale du Royan qui était montée.
8: Oui.
7: C'était la Funky Chorale.
8: C'était exact. Super. Ouais, on avait adoré, et on voulait les inviter d'ailleurs cet été, mais l'été, il y a eu une pause. Mais ouais.
7: Ok, donc chorale à 13h, donc ça c'est super, 13h30 après manger. Mmh. On enchaîne avec les contes à 15h, donc pour les plus petits et les plus grands. Mmh. Plateau radio à 16h, donc ça c'est petite surprise sonore. Et d'ailleurs, ce sera assez participatif la manière dont on l'a imaginé. Donc si vous êtes curieux, curieuse de faire de la radio, rejoignez-nous. On peut d'ailleurs faire des covoiturages pour monter là-haut. Et ensuite, il y a une petite surprise à 16h14 très précisément.
8: J'avoue que cette surprise est en cours de préparation, c'est pas complètement rodé, mais en tout cas il y aura de l'humour.
7: Ok, voilà. Ça c'est organisé par le collectif ?
8: Ouais, l'idée c'est de faire une présentation un peu des remerciements ou, et de le faire à chaque fois de manière décalée. L'année dernière on avait présenté la maison de l'amitié et l'idée c'était que tout le monde puisse participer ensuite et porter la maison de l'amitié, et là on imagine plutôt quelque chose autour du stand-up. Et en fait, c'est aussi un peu en lien avec... on a organisé là une chasse au trésor depuis quelques semaines, qu'on appelle en fait une chasse au pouvoir, qui permet, pareil, aux enfants et aux adultes, de faire une chasse au pouvoir entre Autran et Méaudre en autonomie totale.
7: Okay.
8: Donc il y a des boîtes à repérer avec un indice à chaque fois pour aller ensuite au lieu suivant. Donc c'est une manière un peu chouette aussi de venir visiter Autran et Méaudre pour les...
7: Mais ça, on peut le faire dès aujourd'hui ou ça sera juste le jour de le 12 septembre, le jour de la kermesse ?
8: Non, ça fait 2 semaines que c'est en place et ce sera au moins jusqu'au 12 septembre. Et si ça fonctionne et que les gens ont envie de continuer, ils pourront. Et à la fin, en fait, une fois qu'on arrive tout à la fin de cette chasse au pouvoir, il y a une épreuve facultative qui va nous permettre, nous, de rebondir, enfin de faire un lien avec le vernissage. Voilà.
7: Ok, ça nous intrigue. Donc surprise à 16h14, soyez présente. 16h48, spectacle de danse, trop chouette.
8: Ouais, c'est super, c'est un spectacle qui s'appelle Debout par le collectif Collision. Et l'idée en fait c'est de re-questionner la puissance et de se dire que la puissance c'est pas quelque chose qui est censé être contre, mais c'est plutôt une sorte de, comment dire, de puissance ensemble du collectif. Et puis c'est aussi de montrer que dans la puissance il peut y avoir aussi de la douceur, que c'est pas que de la colère ou c'est pas que pour écraser l'autre, pour isoler l'autre, pour s'imposer, etc. Ça peut être vraiment une force collective. Et c'est trois filles du coup qui dansent. Et pour nous, c'est important de le dire parce que là, notre prog, elle est, je pense, à 90% portée par des femmes.
7: Et ça, c'est chouette parce que c'est vrai qu'on a un peu l'habitude dans les différents événements du coin, surtout, de retrouver souvent des hommes blancs sur scène. Et c'est chouette de laisser de la place et de mettre en valeur d'autres artistes. Et il y en a beaucoup. Il y en a énormément. Donc trop chouette de le souligner.
8: Ah oui, j'ai pas dit, mais le collectif Collision, en tout début de journée, enfin à 11h30, ouais, elle commence aussi par un bal. Donc là aussi, on s'est dit, on va pirater notre événement et on va commencer par danser. Et là, c'est à 11h30, du coup, il y aura une sorte de bal collectif, mais c'est à mi-chemin entre le théâtre, le flash mob. Et l'idée, c'est de faire danser tout le monde, et c'est pour tout le monde, petit et grand.
7: Et donc, pas besoin de savoir danser, oui.
8: Pas besoin de savoir danser.
7: Trop bien. Et donc là, on va commencer le programme des Pirates de la Nuit, ouais, même si à 18h, il ne fait pas encore nuit, mais peut-être, autrement mieux, ça se couche vite.
8: En tout cas, il fera froid à 18h.
7: Oui, prenez votre laine.
8: Oui, c'est ça. En fait, on a organisé en piraterie de jour et piraterie de nuit aussi pour permettre aux gens de bien comprendre qu'il y a une programmation le soir. Alors que souvent une kermesse c'est que la journée, et du coup on avait vraiment bien envie de montrer ça. Et puis aussi ce que j'ai pas dit, c'est que les tarifs sont quand même très accessibles. L'idée c'est d'avoir quand même des prix, enfin un prix d'entrée à partir de 5€ pour les enfants sur la journée, pour que ce soit accessible à tous. Par contre pour le soir c'est un peu plus cher parce que évidemment il faut payer tous les artistes, et voilà, il y a des tarifs à prix libre, on va dire.
7: Ok, on pourra les préciser peut-être en fin d'interview. Et c'est aussi important de dire que la culture, ben, c'est un coût, que les artistes, c'est leur métier, qui ne marche pas qu'avec la visibilité, et que ben, c'est chouette de les soutenir aussi. Et voilà, je trouve que c'est hyper important de le dire à chaque fois. Ouais. Et que, surtout dans le Royaume Vercors, on n'a pas non plus l'habitude d'avoir des propositions de ce type-là, du stand-up, on n'en voit vraiment pas. Et c'est chouette aussi d'avoir accès à une programmation qui est aussi fine et choisie, quoi.
8: Ouais, et d'ailleurs, je tiens à dire que pour nous, c'est méga important de payer les artistes de toute façon, mais les artistes qui viennent, tous les artistes qui viennent, nous soutiennent aussi et font un effort sur, sur leur cachet, et notamment la marraine Chloé Drouet, mais même Chocolat RMX. Il y a vraiment, de la part des artistes qui viennent chez nous, cette volonté de participer à l'effort et de faire un effort sur le prix, parce qu'on est une petite asso et nous on est complètement autofinancé. Alors là on a eu un petit peu un bout de subvention pour Boom Boom, mais sinon cet événement est autofinancé, donc on a besoin de public du coup.
7: Voilà, et c'est aussi une sorte d'engagement politique quand même pour ces artistes de venir dans des petits milieux ruraux, effectivement dans une petite asso qui n'est pas le centre de Grenoble ou de Valence, mais c'est trop chouette aussi de souligner que c'est aussi parfois militant de venir dans ces endroits-là. Et donc venez, le Royan, le Vercors, venez à autre en autre. Et donc à 18h, on va pouvoir retrouver cette marraine, Chloé Drouet, humoriste, pour son spectacle de stand-up. Comment est-ce qu'il s'appelle ?
8: Il s'appelle Crie moins fort. Mais elle est elle est en rodage là, actuellement. Donc ça va être, je pense, une des premières. Elle était à Avignon là pour roder cet été. Et là, du coup, ça va être une des premières fois où il va y avoir la représentation. Donc c'est chouette.
7: Trop chouette. Et donc ça, peut-être préciser que quand même, donc c'est des spectacles de stand-up. Tu le disais, il y a quelques mots qui peuvent être un peu crus. Mmh. Peut-être il faut enlever les enfants à partir de 18h.
8: Ouais, c'est ça. En fait, on a bien précisé à partir de 16 ans parce que, en plus, elle parle aussi de violence, donc ça peut être dur. Mais ce qu'on a imaginé, c'est un parcours pirate enfant en parallèle pour permettre du coup aux parents de voir le spectacle. Et on travaille avec le foyer de ski de fond qui va préparer en fait un parcours pirate avec des énigmes à résoudre, du tir à la carabine, des épreuves un petit peu bizarres. Et du coup là, ça peut être sur inscription si on veut vraiment laisser son enfant qui soit vraiment
7: encadré,
8: ouais. Ou alors s'il y a des gens de passage, ils pourront aussi laisser. Mais en tout cas, il y a possibilité d'inscrire l'enfant si on veut vraiment être sûr et aller tranquillement au stand-up.
7: Ouais, ça c'est trop chouette de toujours laisser une alternative en tout cas. Et donc pour s'inscrire, c'est skimeaudre@gmail.com. Il y a les détails sur le petit flyer. On mettra le flyer sur notre site internet et sur nos réseaux également. Évidemment, le soir, on peut aussi se restaurer, c'est important. Ouais. Donc après ce spectacle et ce petit parcours pirate des enfants, il y aura un temps qui sera accordé donc à ce petit moment de nourriture et d'apéro.
8: Ouais, c'est ça. Et puis donc c'est les pizzas de la moissonneuse battante. Et en parallèle, il y aura quand même un petit DJ set d'un DJ local qui s'appelle Paco.
7: Ok, trop bien.
8: Ouais.
7: Et après, donc, on arrive à la soirée concert, là, vraiment soirée musicale.
8: C'est ça. Et alors, du coup, ce qui fait un peu le lien entre les deux concerts, c'est que les deux sont vont nous faire danser. Le premier, c'est État d'âme. C'est un groupe grenoblois. C'est de l'électro-punk. Et ce qui est drôle, c'est qu'il y a des chorégraphies à chaque fois. Et par exemple, okay. Effectivement, il y a un titre qui s'appelle Ta Rolex dans tes fesses, un truc comme ça. Et donc, dans la choré, on peut casser nos Rolex avec nos fesses. Donc,
7: ce qui fait toujours plaisir.
8: Voilà. Et c'est impossible de ne pas se prêter au jeu des chorégraphies qu'ils proposent. Voilà.
7: Ouais, ils ont vraiment une présence sur scène qui est chouette.
8: Ouais.
7: Du coup, ça, c'est 20h30 le premier concert. C'est chouette, c'est aussi, j'ai l'impression, du coup, j'en déduis que ça va être aussi des paroles engagées.
8: Oui, c'est engagé, mais très accessible. Nous, on les a vus à Grenoble, et pareil, il y avait plein d'enfants qui dansaient. Donc là, vous pouvez venir avec vos enfants, il n'y a pas de problème. Et oui, c'est assez engagé. Ça va parler de migration, ça va parler de capitalisme. Il y a plein de sujets. Ouais.
7: C'est aussi important de se faire plaisir dans cette prog, parce que c'est vrai qu'on n'a pas toujours ce genre de propositions culturelles, musicales dans le coin. Et c'est aussi des moments où on se fait plaisir et on se nourrit des choses dans les oreilles et dans la nourriture, puisque c'est aussi chouette d'avoir une association, les moissonneuses battantes, là, qui viennent faire à manger. Et donc, deuxième concert, donc on va vous proposer un petit extrait musical à la fin de ta description. On va écouter la proposition, donc c'est à 22h.
8: Oui, Chocolaté Remix, du coup, c'est un groupe d'Argentine. Et ça va être vraiment un vrai show. Et là, on est vraiment très contente de l'accueillir parce que c'est vraiment une vraie proposition et musicale et de spectacle, en fait. Il y a une chanteuse, deux danseuses et une DJ.
7: Okay.
8: Donc, ça fait vraiment du monde sur scène. Et puis, surtout, c'est un vrai spectacle. C'est, quand on regarde sur les vidéos, ça donne vraiment envie. Et voilà, et c'est du reggaeton. Alors moi, au départ, j'étais pas trop adepte de ce type de musique. Et en fait, j'ai un peu découvert par elle. Et déjà, ça bouge bien, c'est cool. Mais là, elle revisite un peu les thématiques, puisque normalement, c'est quand même assez machiste comme univers. Et puis là, c'est engagé, féministe et queer. Donc,
7: trop bien. Et moi, je vous propose d'écouter un morceau de Chocolaté Remix qui s'appelle Bien Beau. On écoute.

0: Bembo.
1: C'était Bien Beau de Chocolaté Remix. Alors moi j'ai pas encore le R comme il faut bien le prononcer. Mais du coup c'est un groupe que vous allez pouvoir retrouver à 22h le 12 septembre à Outremer-Audre à la Kermesse Passage, puisque vous êtes toujours en direct de Radio Royan Vercors 93 FM. Nous sommes en compagnie de Sam du collectif Espèces d'Espace qui organise cette kermesse dont on faisait le programme juste avant de ce morceau. Donc c'est ce groupe à 22h qui a l'air d'en envoyer sur scène, une présence scénique assez chouette. Qu'est-ce qu'on va pouvoir... On a fait le tour du programme. Est-ce que tu veux rajouter quelques mots sur, soit sur Chocolaté Remix, soit sur le reste de la programmation?
2: Chocolaté Remix, en tout cas, ouais, c'est vraiment sur scène. Apparemment, il y a même des petites surprises où à un moment elles sortent des éventails. Enfin, je pense que ça va vraiment être un vrai show à pas louper. Je pense que c'est vrai que c'est assez rare qu'on ait des shows comme ça. En tout cas, à Méaudre, c'est rare.
1: Carrément. Et alors, donc on le disait juste avant aussi, la culture, il faut la soutenir. Donc, cette programmation, elle va être payante. Il y a des tarifs qui sont dissociés pour la journée ou pour la journée et la soirée. Donc tu disais juste avant, pour les petits en journée, c'est 5 euros par enfant. Est-ce que tu peux nous détailler la suite de ces tarifs?
2: Oui, alors tout est sur Hello Asso. Je vais peut-être me tromper parce que c'est pas la partie dont je m'occupe. C'est pas moi les chiffres en général dans l'asso, sinon il y aurait plus d'asso. Mais donc oui, il me semble que c'est 5 euros la journée pour les enfants. Je crois que ça doit être 7 ou 8 pour les adultes. Ensuite, il y a la possibilité d'être juste sur la partie soir, et je crois que pour les adultes, on doit être sur un prix de départ à 15 euros, sachant que ça donne accès au spectacle de stand-up et aux deux concerts. Et je crois qu'on est sur un pass journée à partir de 20 euros, journée et soirée à 20 euros si on couple. Et puis effectivement, il y a à chaque fois des prix différenciés pour les enfants, et c'est gratuit pour les enfants de moins de 5 ans.

0: On peut covoiturer aussi pour monter. Ça, vous pouvez nous contacter à Radio Royan, puisque moi, je vais monter. Donc, on peut remplir des voitures tous ensemble pour aller jusqu'à Méaudre. Et puis, c'est aussi peut-être l'occasion de passer un petit week-end là-haut, de prolonger un peu les vacances. C'est vrai qu'il y a des balades. Et sur votre petit flyer, vous précisez qu'il y a aussi de nombreux spots de bivouac.
1: C'est ça. Et il ne faut pas hésiter à nous envoyer un mail pour nous poser la question. Nous, on va mettre à dispo aussi notre petit jardin de l'assaut pour que des gens puissent planter des tentes. Et on va aussi faire en sorte qu'il y ait un petit dortoir. Et on est OK d'indiquer les spots de bivouac ou les campings aux alentours, bien sûr, et puis les parkings pour ceux qui viendraient, celles et ceux qui viendraient en van.
0: Trop chouette. Et donc, on rappelle, vous avez un site internet, vous avez des réseaux sociaux, vous avez une adresse mail. Si on a envie de vous demander un truc directement, vous êtes joignable?
1: Oui, oui, oui.
0: Et est-ce que tu peux nous préciser l'adresse mail?
1: C'est espèce d'espace, donc tout attaché, @protonmail.com.
0: Trop bien, on précisera tout ça sur notre site internet. Il y a également quelques petits flyers qui circulent. Il y en a à l'office de tourisme, il y en a à la Bouillotte à Saint-Jean, chez Yoda. Donc c'est une petite affiche avec une carte trésor. On n'a pas parlé de l'affiche, mais ça représente bien l'état d'esprit dans lequel vous vous trouvez.
1: Ouais, c'est ça. En fait, on voulait une affiche cette fois qui représente le côté pirate. Et on s'est dit, je ne sais pas si vous avez remarqué, mais du coup, l'affiche, elle est horizontale et pas verticale. Et c'est assez rare, et on s'est dit qu'on voulait une affiche qui allait attirer le regard, qui serait pas forcément très facile à lire en termes d'infos, mais en tout cas qui attire l'œil et qui permet aux gens de se poser et de lire l'affiche, de prendre le temps de la regarder, quoi.
0: Super. Eh ben, merci beaucoup, Sam. Nous, on va rediffuser cette interview sur nos ondes. Vous pouvez également la retrouver, la partager sur notre site internet radioroyan.fr. On rappelle donc que tu es partie du collectif Espèce d'Espace qui organise cette 4e kermesse pirate le 12 septembre. C'est à Méaudre. Il faut y aller. Il y aura du stand-up, il y aura de la musique, il y aura des ateliers, il y aura des contes, il y aura tout un tas de choses. Il y aura un spectacle de danse. Et on ne peut que vous inviter à nous rejoindre là-haut. Et il y aura un plateau radio également. Merci Sam d'être venu.
1: Merci beaucoup.
0: J'espère que ça a été ce premier plateau radio, cette première expérience de radio en direct.
1: Ça va, j'en referai.
0: Ah super, on va faire des ondes avec le côté de Autran-Méaudre. Moi je vais vous laisser également en direct. Vous pouvez nous retrouver jeudi prochain pour l'émission Micro-Ondes. C'est Anouchka qui accueillera Julien de Lavrie et certainement d'autres personnes de l'association. Lavrie, vous savez, c'est ce chapiteau qui s'installe à Saint-Laurent-en-Royan. Chaque année maintenant, c'est la deuxième année qu'il se met ici, mais avant il était à Saint-Jean, et qui organise une saison culturelle. C'est un mois de spectacle pour tout public, là encore. Il y a pour les enfants, il y a pour les adultes, il y a des choses politiques, il y a du spectacle, il y a de la musique. Et donc la saison culturelle commence mi-septembre, donc il va pouvoir revenir sur tout ce programme, ça va être chouette. Et j'en profite pour préciser qu'il monte le chapiteau, tout ce collectif monte le chapiteau ce samedi 5 septembre et qu'ils ont besoin de mains. Donc si vous n'avez jamais monté un chapiteau, c'est assez marrant de voir comment on crée tout cet espace et comment tout se lève d'un coup. Et ça se lève avec beaucoup de mains. Donc n'hésitez pas à aller les aider, même si vous avez une heure, ils vous accueilleront avec grand plaisir. C'est en face de la ressourcerie à Saint-Laurent-en-Royan. Et je vous souhaite une très belle journée sur les ondes de Radio Royan Vercors 93 FM.
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0: Oh, regardez!
1: C'est pas la Fondation Evertea?
2: Ah, ça, c'est encore de ce côté du bocal.
3: Mais qu'est-ce qu'ils font?
4: Je crois qu'ils vont nous régaler avec un peu de science.
1: Bonjour à tous, bienvenue dans ce nouvel épisode de la parenthèse scientifique. On est très heureux de vous retrouver. Aujourd'hui, nous allons parler d'une forme de contamination dont on entend de plus en plus parler ces dernières années, qui se trouve tout autour de nous et dont les conséquences sur la santé sont restées longtemps insoupçonnées ou en tout cas minimisées, notamment parce qu'on est face à des dosages moindres et pourtant, elle n'en reste pas moins dangereuse. Il s'agit des perturbateurs endocriniens. Et pour parler de ce sujet à la fois complexe mais capital, nous avons le plaisir aujourd'hui de recevoir Isabelle Plante, qui est professeure spécialiste en toxicologie humaine et environnementale, chercheuse à l'INRS, mais également co-directrice et co-fondatrice du CIAP, le Centre intersectoriel d'analyse des perturbateurs endocriniens. Elle est une spécialiste des perturbateurs endocriniens, donc, et étudie en particulier leur impact sur le développement des glandes mammaires et le cancer du sein. Elle est également très engagée sur la partie sensibilisation au grand public et aux jeunes sur ces questions essentielles à travers son action, notamment au CIAP. Bonjour Isabelle Plante, merci beaucoup d'être avec nous aujourd'hui.
5: Bonjour, ça me fait plaisir.
1: Et pour cette émission, j'ai également autour de moi une partie de l'équipe de la Fondation avec Julien.
6: Bonjour tout le monde.
1: Marie-Cécile.
7: Bonjour.
1: Marine.
8: Bonjour.
1: Alexis.
9: Allô tout le monde.
1: Sans oublier Clément à la technique.
10: Salut.
1: Donc la parenthèse scientifique, les perturbateurs endocriniens de la recherche à l'action, c'est parti. Et on démarre tout de suite avec le mot du jour que va nous présenter Alexis.
2: Le mot du jour.
9: Le mot du jour, donc, c'est plus un concept, donc c'est le concept d'espèce ingénieure. Une espèce ingénieure est une espèce qui peut changer, détruire ou créer un habitat. Un bon exemple d'espèce ingénieure qu'on peut prendre, c'est le castor. Donc, il va utiliser des vieux arbres pour construire des barrages. Et ces barrages vont avoir donc plusieurs avantages. Donc, notamment, la coupe des vieux arbres va libérer de l'espace et de la lumière pour la croissance des jeunes arbres. Ça va aussi favoriser donc la formation de zones humides et l'installation de plusieurs espèces qui sont associées à ce type de milieu. En plus, ces barrages vont agir comme des sortes de stations d'épuration naturelles en diminuant les concentrations de nitrates et de pesticides présentes dans l'eau. On appelle aussi les espèces ingénieures des espèces clés de voûte.
11: Vous reprendrez bien un peu de science ?
1: Donc nous sommes avec Isabelle Plante, merci encore d'être avec nous aujourd'hui, parce que vous êtes loin de chez nous, normalement vous êtes du Canada.
5: Oui, c'est quand même assez loin, mais bon, ça me fait plaisir d'être ici avec vous.
1: Et donc bah, du coup on va parler aujourd'hui de perturbateurs endocriniens, et pour commencer, si c'est possible, est-ce que vous pouvez nous expliquer un petit peu qu'est-ce que le système endocrinien et comment il fonctionne pour mieux comprendre ?
5: Oui, alors effectivement, pour comprendre les perturbateurs endocriniens, il faut revenir à la base et comprendre le système endocrinien. Donc, lorsqu'on parle du système endocrinien, c'est en fait un ensemble d'organes et de tissus, donc dans le corps, qui vont communiquer entre eux avec des molécules. Les plus connues, en fait, sont les hormones. Donc, on parle de testostérone, d'estradiol, de progestérone. Donc, ce sont des molécules comme ça qui vont circuler dans le sang et aller rejoindre d'autres hormones afin de contrôler leur fonction. Donc, si on fait des exemples un peu concrets, en fait, on va parler souvent des hormones de croissance, donc qui vont permettre une croissance normale du corps humain. On parle aussi de toutes les hormones de la fertilité, donc qui vont, chez la femme, par exemple, l'estradiol, la progestérone, vont contrôler le cycle ovarien, donc pour produire les follicules, donc contrôle au niveau des ovaires et un peu tout ça pour au niveau de la reproduction. Même chose chez le mâle, c'est majoritairement la testostérone, là où tout le système de testostérone qui va contrôler la fonction testiculaire, par exemple. Donc, vraiment, des hormones qui vont, ou des molécules qui se circulent dans notre organisme pour contrôler d'autres organes, ou d'autres tissus.
1: D'accord.
0: Et donc, comme Pauline l'a dit, vous travaillez sur les perturbateurs endocriniens. Alors apparemment, contrairement à beaucoup de contaminants pour qui la dose fait le poison, ce ne serait pas le cas pour les perturbateurs endocriniens. Comment est-ce qu'ils agissent pour être toxiques, même à faible dose? Et comment est-ce qu'ils perturbent le système endocrinien? Est-ce que ça veut dire qu'à forte dose, ils sont moins ou plus du tout toxiques?
5: Non, c'est pas ce que ça veut dire, mais en fait, vous avez raison que normalement, la toxicologie se base sur la prémisse que la dose fait le poison. C'est-à-dire que si on prend des doses croissantes de n'importe quel produit, on arrive à une dose qu'on détermine qui est toxique. C'est même vrai avec de l'eau, du sel et tout ce que vous voulez. Là, donc, si on en prend trop, on finit par atteindre une dose qui est toxique. Et tous les principes de toxicologie sont basés sur cette prémisse-là. C'est vrai que quand on regarde les perturbateurs endocriniens, on a ce qu'on appelle des doses non monotoniques ou ce qu'on appelle des effets à petite dose. C'est-à-dire que, bon, le système endocrinien dont on vient de parler, les hormones fonctionnent à des niveaux très, très faibles dans notre organisme. Donc, souvent, les perturbateurs endocriniens à ces faibles doses-là vont aussi avoir des effets. Donc, l'analogie qu'on fait souvent, en fait, c'est que si on prend des doses fortes, les cellules vont avoir une réaction de toxicologie. Donc, des doses fortes vont amener la réponse normale toxique au niveau des cellules ou des tissus. Par contre, lorsqu'on parle des perturbateurs endocriniens, comme ils interfèrent avec le système endocrinien à de faibles doses, les cellules n'auront pas une réaction de toxicologie, mais plutôt une réaction un peu adaptatrice, si on veut, et vont percevoir ces molécules-là comme s'ils étaient justement des molécules du système endocrinien et vont réagir en fonction de cette réponse-là. Donc, ce qui fait qu'à des faibles doses, on va avoir des réponses toxiques, mais qui vont être complètement différentes de celles qui sont à forte dose, mais qui peuvent avoir quand même des conséquences importantes.
1: OK. Donc, il y a quand même plus de risques et d'effets s'il y a plus de dosage.
5: En fait, il va en avoir quand même plus d'effets. Évidemment, si on prend n'importe quel perturbateur endocrinien et qu'on donne des doses très, très fortes, oui, on aura des effets qui sont plus toxiques.
1: D'accord.
5: Par contre, si on a des effets, des doses plus faibles, en général, on a des effets qui vont justement perturber le perturbateur endocrinien.
0: OK, donc perturber le système hormonal en général, quoi.
5: Exactement.
3: Okay. Et du coup, ces perturbateurs endocriniens, où est-ce qu'on les trouve dans notre quotidien?
5: Alors, les perturbateurs endocriniens, en fait, c'est une grande famille de molécules. Donc, on les classe ainsi par leur effet sur le système endocrinien, mais ils vont comporter plusieurs types de molécules. Par exemple, des pesticides, beaucoup d'agents plastifiants. Donc, le plus connu étant probablement le bisphénol A ou le BPA dont on a entendu parler. On va les retrouver aussi beaucoup dans des cosmétiques. On va avoir beaucoup de produits dans les cosmétiques qui sont considérés comme des perturbateurs endocriniens. On a ce qu'on appelle des retardateurs de flamme bromée, donc des molécules qu'on ajoute dans les produits du quotidien pour retarder les incendies, par exemple. Donc, ils sont vraiment partout, ces produits-là.
6: D'accord. Et par contre, on en retrouve aussi dans la nature où ils sont tous issus de l'activité humaine?
5: Non, effectivement, on en retrouve quand même dans la nature. Par exemple, on parle ce qu'on appelle les phytoestrogènes, par exemple, qui sont un type d'estrogène produit par les plantes, par exemple le soja ou d'autres types de plantes comme ça, qui sont des molécules qui vont ressembler justement aux molécules humaines ou des mammifères, si on veut, et qui vont avoir des effets semblables. Certains métaux lourds aussi sont considérés comme des perturbateurs endocriniens.
6: D'accord, mais qui viennent perturber quand même avec l'action humaine, parce que vous dites soja, c'est quand même quelque chose qui est planté. Métaux lourds, ils sont extraits souvent par l'homme.
5: Oui, ça peut. On peut avoir une exposition un peu différente justement là, suite à certaines activités de l'homme. Effectivement, justement, une consommation très très élevée de soja pourrait peut-être avoir des effets au niveau du système endocrinien, quoique les études ne semblent pas. Semble dire que ça prend encore beaucoup plus de soja que ce qu'on mange de façon normalement.
6: D'accord.
5: Mais les expositions, par exemple, aux métaux lourds dans des gens qui travailleraient, qui seraient exposés dans des usines ou qui demeureraient près de certaines industries pourraient avoir des effets un peu plus importants, effectivement.
0: Okay.
9: Et donc, pour continuer sur les voies d'exposition, est-ce qu'il y a une voie d'exposition qui est plus favorable pour les perturbateurs endocriniens, peut-être le toucher, l'air, la gestion ou autre?
5: En fait, ça va dépendre beaucoup de la classe de perturbateurs endocriniens. Si on revient au fait que, bon, il y en a qui sont des pesticides, il y a des cosmétiques, il y a différentes sources de perturbateurs endocriniens. Bon, évidemment, si on pense aux cosmétiques, c'est souvent une exposition qui sera cutanée, donc transmise par la peau. Mais je vous dirais que de façon générale, la plupart de l'exposition se fait soit par l'ingestion de nourriture, par la respiration de poussière, qui contiennent des perturbateurs endocriniens tout ce qui est voie aérienne, là, ingestion, respiration et tout, c'est vraiment les voies d'exposition là, qui sont les plus communes.
3: D'accord.
6: Pour compléter, ça veut dire que ça peut rentrer par différents moyens, mais est-ce qu'il y a un des moyens qui permet plus aux perturbateurs d'attaquer le système?
5: En fait, c'est une question assez difficile à répondre, mais par contre, il faut savoir que une fois que les produits sont entrés dans le corps, en général, ils vont subir un métabolisme. Donc, le système, les produits vont passer dans la circulation sanguine, vont passer dans le foie et peuvent être métabolisés. Dans le cas de, et ça, que ce soit des perturbateurs endocriniens ou d'autres molécules toxiques, on a parfois, ça permet de les rendre moins toxiques et parfois, ça nous permet de les rendre plus toxiques. Donc, c'est vraiment difficile à répondre.
6: D'accord, il n'y a pas une réponse
3: Il n'y a pas une réponse type, ça dépend aussi
0: des molécules.
3: Des molécules.
9: Ouais, d'accord. Oui.
5: Exactement. Il y a pas vraiment. C'est vraiment du cas par cas. Ça dépend des molécules. Certaines deviennent plus toxiques une fois qu'elles sont métabolisées. Certaines deviennent moins toxiques. Donc c'est vraiment du cas par cas.
6: Et donc bon, maintenant on a un petit peu compris comment ça fonctionne. Si on revient un petit peu plus sur vous précisément, on vous laisse un peu vous nous expliquiez quels sont vos sujets de recherche en lien avec les perturbateurs endocriniens vous au sein de votre laboratoire.
5: Alors, nous, dans mon laboratoire, en fait, on a deux grands sujets de recherche qui sont liés aux perturbateurs endocriniens. Le premier est de comprendre leurs effets sur la glande mammaire. Donc, j'explique souvent à mes étudiants que la glande mammaire, c'est un peu un organe qui ressemble un peu à un brocoli ou une grappe de raisin. Vous pouvez choisir l'aliment qui vous plaît le plus, mais on a donc une branche principale avec des branches secondaires. Et au bout de ça, on a des structures qu'on appelle les alvéoles qui produisent le lait. Donc, imaginez un peu lorsque la femme va allaiter, les petits raisins ou les alvéoles vont se comprimer, ce qui va pousser le lait au travers les branches secondaires vers les branches principales et finalement sortir par le mamelon. Donc, mais cette belle structure-là n'est présente que lors de la lactation. Donc, la glande mammaire en tant que telle, toute l'arbre, va se développer principalement lors de la puberté, donc une première phase de développement de l'arbre de la puberté pour fabriquer toutes les branches et les branchioles, si on veut. Et lors de la grossesse, on va fabriquer finalement les alvéoles qui vont produire le lait. Mais tous ces événements-là sont hautement réguliers par les hormones circulantes chez la femme. Donc, encore tout à l'heure, on parlait de l'estradiol, de la progestérone. Ça va être surtout au niveau de la puberté. Mais lors de la grossesse, on aura aussi la prolactine, l'oxytocine qui vont contribuer à la lactation. Donc, toutes ces hormones-là peuvent être perturbées par le système endocrinien. Donc, nous, ce qui nous intéresse, c'est de voir justement comment une exposition des perturbateurs endocriniens peut affecter ce développement-là, mais aussi est-ce que cette exposition-là peut induire des cancers du sein ou augmenter les risques de cancer du sein.
3: D'accord.
5: Donc voilà.
9: Donc on a parlé des effets sur les glandes mammaires, mais est-ce qu'il y a d'autres effets des perturbateurs endocriniens sur d'autres parties du corps et est-ce que ces effets sont visibles immédiatement?
5: En fait, oui, à peu près tous les organes peuvent être affectés par les perturbateurs endocriniens. Au début de l'émission, on a parlé du fait que le système endocrinien, c'est vraiment un regroupement de différents tissus, de différents organes. Les effets les plus évidents des perturbateurs endocriniens sont en fait sur la reproduction. Donc, fertilité, reproduction, c'est vraiment les systèmes qui sont le plus affectés. Par contre, il y a beaucoup d'études aussi qui démontrent que le métabolisme est affecté aussi. Donc, tout ce qui est métabolisme des lipides, l'énergie là, qui est nécessaire aussi au corps humain pour fonctionner. Donc, c'est tous des systèmes qui peuvent être affectés. Et donc, à peu près tous les organes là, peuvent être affectés, tous ceux qui sont impliqués dans le système endocrinien.
0: OK. Mais ils ne seront pas infectés par les mêmes molécules? Ou si?
5: Généralement, non. Parce que la plupart des perturbateurs endocriniens vont avoir, par exemple, des effets, disons, un perturbateur endocrinien aux effets estrogéniques, par exemple, va affecter majoritairement toutes les voies qui sont liées à l'estrogène. Mm-hmm. Un perturbateur endocrinien qui a des effets un peu androgéniques ou anti-androgéniques, ça sera plutôt tout ce qui est testostérone, diéthyltestostérone et un peu tout ça. Donc, les effets vont être différents en fonction des molécules. Mais parfois, un perturbateur endocrinien peut affecter différentes voies là, au niveau hormonal.
0: Et du coup, vous disiez que vous travaillez sur le cancer du sein. Est-ce que vous avez mis en évidence une corrélation entre perturbateurs endocriniens, que ce soit quantité, exposition, et cancer du sein? Et comment est-ce que ces perturbateurs peuvent en fait influencer le développement des cancers?
5: En fait, les réponses sont oui et non. Normalement, il faut savoir que nous, on travaille beaucoup avec des modèles, c'est-à-dire on travaille avec des modèles animaux, des modèles cellulaires. Il est très, très, très difficile au niveau humain de faire des liens directs entre un perturbateur endocrinien et le cancer du sein. Pourquoi? Ben, tout simplement parce que, par exemple, dans mon laboratoire, je peux facilement prendre un groupe de rats, par exemple, exposer la moitié de mes rats à mon perturbateur endocrinien, l'autre moitié ne l'est pas. Et je peux voir si l'effet du perturbateur endocrinien perturbe finalement le développement de la glande mammaire ou le cancer du sein. Ça, c'est très facile de faire ça en laboratoire. Et oui, à ce niveau-là, il y a beaucoup, beaucoup d'évidence que des perturbateurs endocriniens peuvent augmenter le cancer du sein. Quand on parle de chez l'humain, évidemment, ce genre d'études-là ne peut pas se faire. Donc, pour faire les liens entre le cancer du sein chez l'humain et les perturbateurs endocriniens de façon générale, on se fie justement sur des études animales qui ont été réalisées, sur des études en laboratoire qui ont été réalisées. Il faut savoir aussi qu'on n'en a pas parlé, mais le système endocrinien des animaux, donc rats, rongeurs et tout, même des grenouilles, des poissons, est très, très, très semblable à celui des humains. Donc, ce qu'on trouve comme évidence chez les autres animaux, on nous donne des indices qui sont assez quand même probants que ça se passe chez les humains.
0: Okay. Ouais.
5: L'autre type d'étude qu'on peut faire chez les humains, en fait, c'est ce qu'on appelle des études épidémiologiques. Donc, de prendre une population qui est beaucoup plus exposée à un produit que l'autre population, et de voir si on peut le lier, faire une corrélation, en fait, avec un produit qui est retrouvé chez cette population-là. Ça aussi, c'est quand même assez difficile parce qu'on est rarement exposé à une seule chose. Mais on a de plus en plus d'évidence, oui, qu'il y a des liens entre des expositions perturbateurs endocriniens et le cancer du sein.
1: OK. Ouais, donc les liens avérés, mais par contre, effectivement, on n'a pas de preuves formelles, on va dire, que ça peut engendrer directement un cancer du sein ou...
5: Très, très peu. Ouais. Dans l'histoire, par contre, il y a un grand événement qui est avec une molécule qui s'appelle le diéthylsilbestrol, qui était enfin un médicament qui a été donné de mémoire dans les années 60 environ chez des femmes enceintes. Officiellement pour diminuer le risque de fausse couche. Non seulement le produit s'est avéré inefficace, mais les femmes qui ont pris ce médicament-là ont eu des taux beaucoup plus élevés de cancer du sein quelques années par la suite, mais également leurs filles et leurs filles au niveau du cancer du sein aussi, quand leur fille était in utero, finalement, l'exposition. Qui ont eu lorsqu'ils étaient dans le ventre de leur mère, ces filles-là ont eu des taux de cancer du sein et de cancer utérin beaucoup plus élevés. Il y a eu aussi des effets chez les garçons. Le diéthylsilbestrol, en fait, c'est un composé qui est très, très, très estrogénique. Donc ça, c'est une des seules grandes évidences malheureuses des effets des perturbateurs endocriniens directs chez les humains. Par contre, les évidences chez les animaux, bien, on en a beaucoup dans ce sens.
1: D'accord. Et du coup, vous venez de le suggérer, mais du coup, on parle beaucoup du cancer du sein chez les femmes. Il est très connu. On entend moins parler chez les hommes. Ça existe aussi ou... Et est-ce que ça peut venir des mêmes effets des perturbateurs endocriniens?
5: Deux très bonnes questions. La première étant, oui, il y a des cancers du sein chez l'homme. C'est environ 1% des cancers du sein qui sont chez les hommes. D'accord. Donc, quand on sait qu'il y a environ une femme sur 8 qui développe des cancers du sein, c'est quand même un nombre assez élevé là, au niveau de la population d'hommes qui ont en bout de ligne des cancers du sein. Mm. Par contre, puisque c'est une très faible partie de la population et que ça demeure un événement relativement rare par rapport au cancer du sein chez la femme, très, très, très peu d'études de cancer du sein chez l'homme. Donc, c'est très difficile de savoir d'où viennent ces cancers du sein chez l'homme. On pourrait imaginer effectivement que les perturbateurs endocriniens auraient des effets, ne serait-ce que par justement le fait que normalement un homme n'a pas les mêmes taux hormonaux que la femme. Donc, changer ces taux hormonaux-là pourrait avoir un effet sur l'incidence du cancer du sein. Par contre, très, très peu d'études. Donc, c'est très difficile de répondre à cette question-là.
1: D'accord. Merci en tout cas.
3: Et toujours sur le cancer du sein, est-ce qu'en cas de prothèse mammaire, donc prothèse esthétique, le cancer du sein est différent? Le risque de cancer même est différent?
5: C'est aussi une très, très bonne question. Puis je dois avouer que quand on s'en est parlé en pré-entrevue, c'est quelque chose qui m'était pas effleuré l'esprit. Mais je suis allée voir et effectivement, il n'y a pas vraiment de lien entre les risques de cancer du sein et les implants mammaires. Donc, il n'y a pas de lien qui ont été avérés. Il y a eu, il y a quelques années, là, un type d'implants mammaires qui avaient tendance à se rupturer et qui ont été mis de côté et qui sont maintenant interdits. Mais ce n'était pas parce que c'était un risque le plus élevé de cancer du sein, c'était vraiment l'implant en tant que tel. Mais j'ai rien vu là qui laisse présager un risque plus élevé au niveau des femmes qui portent des implants mammaires à ce niveau-là.
1: Une bonne nouvelle.
5: Une bonne nouvelle.
0: Oui, parce qu'on en a tous autour de la table.
1: Du coup, on va passer donc à la chanson de l'invité, une petite pause musicale. Et parmi les choix que vous nous avez suggérés, on a sélectionné une chanson de Luc de la Rochelière, Grandir quelque part.

0: Merci Isabelle pour ce choix. Est-ce que il y a une raison qu'est-ce qui vous a fait choisir cette chanson?
1: Ben, en fait, tout d'abord, l'artiste Luc de la Rochelière, c'est un parolier, auteur, compositeur, interprète que j'aime depuis des années avec des paroles de très sensibles, très jolies. Cette chanson-là en particulier parle de Laval, donc la ville où je demeure depuis quelques années, donc ma ville d'adoption. Et j'aime beaucoup aussi le chœur d'enfants. Mes deux filles chantent dans une chorale et j'aime beaucoup les chœurs d'enfants donc, qui viennent accompagner Luc de la Rochelière. Donc, voilà.
0: Eh ben, merci pour la découverte, en tout cas. Et donc, pour enchaîner sur notre petit interrogatoire sur les perturbateurs endocriniens, est-ce que vous pourriez nous dire si, par exemple, il y a des périodes plus critiques que d'autres dans la vie d'exposition à ces perturbateurs?
1: Oui, tout à fait. En fait, lorsqu'on parle des perturbateurs endocriniens en général et sur la vie en général, on considère ce qu'on appelle la période périnatale, la période la plus sensible. On parle aussi souvent des 100 jours. On entend souvent cette expression-là. Chez l'humain, en fait, ça correspond au temps de la... En fait, chez toutes les espèces, ça correspond au temps de la conception et les premières années de vie. Dont, pas les 100 jours, mais les 1000 jours, excusez-moi. Donc, ce qui fait environ une période de 1000 jours chez l'humain, qui est différente un peu chez les différentes espèces. Et pourquoi on parle de cette période-là? C'est que c'est une période qui, évidemment, de développement assez intense chez l'enfant, donc où est-ce qu'on a tous les organes qui se développent, mais c'est aussi une période qu'on appelle une période de programmation. C'est-à-dire qu'on a certains organes qui sont en développement, mais dont la pleine fonction n'est pas encore atteinte ou qui auront des rôles à faire un peu plus tard dans la vie. Et au niveau de l'ADN des cellules, on a tout un système de programmation qui se met en place. Donc, venir perturber ce système de programmation-là peut avoir des effets à beaucoup plus long terme. D'accord. Si on parle de la glande mammaire en tant que telle, vous expliquiez tout à l'heure que... La majorité de la glande mammaire, son développement se fait majoritairement de façon postnatale, donc lors de la puberté et à la grossesse. Donc, dans le cas de la glande mammaire ou du sein, on ajoute ces deux périodes-là aussi comme étant des périodes sensibles parce qu'on a aussi une programmation, un développement accru du sein. Et en général aussi, on considère que toute la période de la grossesse pour la femme est également une période de sensibilité accrue. Donc, si je résume, tout ce qui est période périnatale, donc de la conception jusqu'aux premiers instants de vie pour l'enfant, la grossesse chez la femme et on ajoute à ça la puberté au niveau du sein ou de la glande mammaire.
0: D'accord. Et que pour la glande mammaire ou pas forcément que, par exemple...
1: Je dirais surtout pour la glande mammaire parce que c'est un des rares organes qui se développe énormément de façon postnatale.
0: D'accord.
1: Donc, la grossesse. Donc, c'est surtout pour la glande mammaire qu'on va ajouter la puberté. Mais encore une fois, c'est une période de grand bouleversement, la puberté. Donc, ça demeure quand même une période sensible aussi. Mais on parle souvent de la vie plus périnatale pour les autres organes.
0: D'accord.
2: Et est-ce que scientifiquement, dans toutes les recherches, on arrive à faire le lien, parce que vous parliez de une des périodes critiques, c'est quand même in utero, faire le lien aux perturbateurs auxquels on est exposé dans cette période et les conséquences plus tard?
1: Oui, il y a eu plusieurs études, en fait, qui ont étudié, encore une fois, surtout plusieurs générations de rongeurs en général, où, par exemple, on exposait la mère gestante et on regardait les effets qu'on appelle la première génération, donc les filles ou les fils de ces rongeurs-là. Et on voyait des effets là, à différents niveaux, que ce soit au niveau de la fertilité, au niveau des risques de cancer et un peu tout ça. Mais on est allé au-delà de ça. Souvent, ces animaux-là qui avaient été exposés in utero, on les a reproduits et on est allé voir qu'est-ce qui s'est passé aux générations subséquentes. Et pour certains perturbateurs endocriniens, on voit ce qu'on appelle des effets transgénérationnels, donc qui se passent d'une génération à l'autre, même si l'exposition n'est plus. Il faut savoir aussi que quand on expose une femme gestante ou un rongeur, une femelle gestante, allons-y comme ça, en fait, on expose trois générations parce qu'on a la femme qui se fait exposer, on a l'enfant en développement qui se fait exposer, mais cet enfant-là développe déjà ses gamètes, donc les futurs spermatozoïdes ou les futurs ovaires pour la troisième génération. Donc, cette exposition-là expose en fait trois générations. Donc, ça, c'est ce qu'on appelle les effets en fait pratiquement directs parce que les expositions ont été faites sur ces trois générations-là. Mais même à ça, quand on va dans la quatrième génération, donc la génération qui n'a jamais eu d'effet de perturbateur endocrinien ou d'exposition directe, on peut voir des effets avec certains produits.
2: Impressionnant quand même.
0: Ouais, ça fait peur. Et du coup, ça, je suppose que c'est pareil au niveau transposabilité à l'homme. C'est pareil, je suppose qu'il faut du temps encore pour vraiment avoir des preuves peut-être par rapport à ces expositions à l'homme, s'il y a les mêmes effets ou est-ce qu'a priori...
1: Effectivement, c'est quelque chose qui est très difficile, encore plus difficile à faire chez l'homme quand on pense, par exemple, que bon, une femme aura ses enfants présentement probablement autour de 30 ans pour la plupart. Donc, avant que sa fille ait ses enfants, on parle d'un 30 ans de plus et d'un autre 30 ans avant. Donc, on parle d'une période de 100 ans, plus ou moins, là, avant de voir les effets de la première exposition. Ça, c'est une chose. Mais il faut savoir aussi que chez l'homme, l'exposition est en continu. Les expériences dont je vous ai parlé, c'était dans un laboratoire, donc où on peut contrôler facilement qui est exposé et qui ne l'est pas, et la durée de l'exposition. Donc, c'est pas une exposition qui est continue. Ces effets-là sont plus faciles à voir parce que là, on sait vraiment qu'on a exposé à un moment précis de la vie du rat et on peut regarder ce qui se passe pour les générations futures. Donc, c'est très, très difficile à évaluer chez l'humain, mais éventuellement, on aura peut-être des effets à ce moment-là.
3: Est-ce qu'on a une idée de comment et pourquoi cet effet va se retrouver dans une génération qui n'a pas du tout exposé et qui n'est pas exposée directement, en fait? Comment ça marche?
1: Mais ça revient un peu à la programmation dont je vous parlais tout à l'heure.
3: Ça rentre dans le système génétique alors ou c'est...
1: Exactement, ça rentre dans le système génétique à ce niveau-là. Au niveau du système génétique, il faut savoir qu'il y a deux façons en fait que notre ADN fonctionne. Évidemment, l'ADN lui-même comporte un code génétique, donc qui permet de fabriquer toutes les composantes du corps humain. Mais on a aussi ce qu'on appelle une régulation épigénétique. C'est-à-dire que tout ce qui est encodé au niveau de l'ADN a aussi un système de contrôle. On peut comparer ça, si on veut, à des commutateurs, donc de le mettre un bouton marche et arrêt, si on veut. Et tout ce système épigénétique-là, ces marques qui permettent d'avoir une régulation un peu plus fine peuvent être perturbées aussi. Donc, ce qu'on pense, c'est que d'une génération à l'autre, ces marques qui permettent d'allumer, si on veut, ou de fermer au bon moment, ils sont perturbés, en fait. Et c'est ce qui perturbe d'une génération à l'autre, plus que l'ADN en tant que tel, plus que l'encryptage de l'ADN en tant que tel, si on veut, mais plus les marques autour de la régulation de l'ADN. Je ne sais pas si c'est assez clair.
3: Et du coup, une fois que c'est dedans, c'est parti pour...
1: Exactement. Une fois que cette régulation-là est changée, passe d'une génération à l'autre par la suite.
3: OK.
4: Et peut-être pour parler un peu plus en détail de vos travaux, donc on a vu que vous avez une étude en cours sur l'exposition des perturbateurs endocriniens sur un métier spécifique dans l'esthétique, donc des coiffeuses, des esthéticiennes. Est-ce que ça veut dire qu'il y a une partie de la population qui est beaucoup plus à risque, beaucoup plus exposée à ce type de contaminants?
1: Oui, en fait, effectivement, tout le monde n'est pas égal dans son exposition aux perturbateurs endocriniens. En fait, on voit, tout à l'heure, on a parlé un peu du fait d'être peut-être près d'une usine ou dans un milieu agricole. Par exemple, il y a certains milieux où certains perturbateurs endocriniens seront plus présents. Il y a aussi beaucoup de facteurs socio-économiques. Donc, les perturbateurs endocriniens, on les retrouve, comme on disait, dans certains produits du quotidien. Beaucoup dans des plastiques, dans des cosmétiques et tout ça. Donc, dépendamment de ce qu'on consomme, de d'où on demeure et du métier qu'on fait, ben, notre exposition sera différente. Effectivement, nous, on s'intéresse particulièrement aux esthéticiennes et aux coiffeuses, à toutes les personnes qui utilisent finalement des produits cosmétiques de façon quotidienne. Mmh. On sait qu'il existe des perturbateurs endocriniens dans les cosmétiques. Ça, c'est vraiment démontré. Là, il y en a beaucoup, en fait. Et bon, évidemment, ben, ces personnes-là qui en ont, qui sont exposées à tous les jours, ben, notre question étant, est-ce que le fait d'être exposé aux perturbateurs endocriniens de façon accrue à tous les jours peut augmenter les risques, oui, du cancer du sein, mais j'ai aussi toute une équipe de collaborateurs qui regardent aussi le niveau de la reproduction de chez ces femmes-là, de leur fertilité et des problèmes, par exemple, de grossesse qui pourraient survenir. Donc, toute l'histoire reproductible de reproduction de cette population-là. En
3: fait. OK, donc avec tout ce qu'on vient d'apprendre, là, on est quand même pas très, très rassuré. On imagine que, vu quand même l'effet de ces perturbateurs endocriniens, ils doivent être réglementés. Et si c'est le cas, pourquoi, comment et comment est-ce qu'on teste en fait qu'une molécule perturbe le système endocrinien?
1: La réglementation, elle est en cours, je vous dirais. Présentement, la plupart des pays, leur réglementation est toujours basée sur la dose fait le poison, donc ce dont on parlait tout à l'heure. Donc, plus on augmente le produit, plus on a des effets toxiques. Par contre, par les pressions des chercheurs, par les évidences qui commencent à sortir ou qui sortent de plus en plus dans la littérature, il y a de plus en plus de pays qui instaurent des effets de perturbateurs endocriniens dans leur législation. Présentement, je vous dirais que c'est surtout les produits les pesticides, en fait, qui sont légiférés au niveau de leurs effets de perturbateurs endocriniens. Certains produits aussi qui sont voués à l'alimentation, par exemple des emballages plastiques, des choses comme ça. Mm-hmm. Donc, la réglementation touche quelques produits comme ça présentement.
0: Il y a encore du travail.
1: Il y a encore beaucoup de travail. Et pour vérifier, en fait, les effets perturbateurs endocriniens, souvent, on va se fier à des tests in vitro, donc sur des cellules en culture. Si on fait là, une analogie, là, en fait, ce sont des systèmes qui sont basés sur des signaux lumineux. Okay. Et il y a un endroit où les molécules peuvent se fixer. Et s'ils ont des effets estrogéniques, par exemple, ça va émettre une lumière qu'on peut quantifier. Mmh. Même chose pour des effets androgéniques ou au niveau de la testostérone ou des choses comme ça. Donc, c'est vraiment des systèmes qui sont liés à la fixation des molécules sur un
3: récepteur.
1: Petit endroit. Là. Et s'ils ont des effets, ouais, un récepteur, tout à fait. Et si c'est des effets estrogéniques, bien, on va avoir de la lumière qui se reproduit. Donc, c'est comme ça qu'on calcule pour la plupart. Là.
3: OK.
0: Et en revenant un peu sur vous, en plus d'être chercheuse, vous avez également cofondé le CIAPE en 2020. Dans quel but et quelles sont vos actions? Est-ce que vous pouvez nous en dire un peu plus?
1: Oui, le CIAP, en fait, c'est le Centre intersectoriel d'analyse des perturbateurs endocriniens. Je dis souvent, plus souvent CIAP aussi que le nom long. L'idée ici, c'était de regrouper en fait tous les chercheurs qui travaillent sur les perturbateurs endocriniens. Et quand je parle de tous les chercheurs, en fait, c'est vraiment d'essayer de défaire un peu les silos qu'on voit souvent dans la science. C'est-à-dire que les chimistes travaillent souvent avec les chimistes. Les gens qui travaillent sur les populations humaines ont tendance à travailler entre eux. Même chose pour les écotoxicologistes, par exemple. Donc, l'idée, c'était de regrouper les gens, non pas par champ de recherche, mais plus par sous le thème des perturbateurs endocriniens. Donc, c'était de prendre tous ces gens-là et de les faire discuter ensemble pour essayer de comprendre les effets des perturbateurs endocriniens, mais aussi de trouver des pistes de remédiation. Et on a aussi une grande mission qui est de vulgarisation ou de faire connaître, en fait, la problématique des perturbateurs endocriniens dans la population en général, mais aussi d'essayer de remonter, par exemple, jusqu'au gouvernement pour une meilleure législation.
0: OK, donc en fait, vous faites partie un peu de la solution.
1: On essaie, c'est ce qu'on essaie de faire parce qu'effectivement, plus on parle de quelque chose, plus la population le connaît, plus elle peut exercer des influences au niveau gouvernemental et aussi gérer sa propre exposition. En fait, si on sait qu'on est exposé à quelque chose ou si on sait que certains produits contiennent un perturbateur endocrinien, bien, on peut décider de diminuer cette exposition-là par nous-mêmes, finalement.
2: Et justement, vous parlez de réguler son exposition. Est-ce que vous avez, vous, quelques recommandations que vous pourriez donner pour justement diminuer cette exposition? Est-ce que c'est possible?
1: C'est possible. C'est sûr qu'il y a certains produits que c'est beaucoup plus difficile parce qu'ils sont déjà dans l'air, sont déjà dans l'eau et dans la poussière de maison, par exemple. Mais oui, c'est possible. Par exemple, bon, si on pense aux cosmétiques, il y a moyen de regarder un peu plus de quel type de cosmétiques on va utiliser. Normalement, au niveau de la législation, les ingrédients doivent être listés sur les emballages, donc il y a moyen de regarder. Souvent, effectivement, c'est des grandes molécules dont on ne connaît pas nécessairement qu'est-ce que c'est.
2: Oui.
1: Donc, il existe des applications sur nos téléphones intelligents qui nous permettent d'avoir une meilleure idée de
3: qu'est-ce qui est bon ou moins bon, peut-être.
1: De quoi ces molécules. Donc, ça, c'est la première chose, peut-être d'essayer qu'est-ce qu'on utilise au niveau des cosmétiques, au niveau des produits de tous les jours. Les détergents aussi, même chose. Il y a beaucoup dans les détergents qu'on va utiliser au quotidien pour nettoyer les maisons. Il y a beaucoup de perturbateurs endocriniens dans ces produits-là. Donc, d'essayer de voir aussi dans la liste des ingrédients là, ceux qui en contiennent, ceux qui n'en contiennent pas. Une approche assez facile, c'est tout ce qui est plat de plastique, contenant de plastique, et essayer d'éviter le plus possible. Les fameux plats de plastique ou Tupperware qu'on met dans le micro-ondes, essayer d'éviter tout ça.
2: D'accord, on peut agir quand même au quotidien un petit peu.
1: Il y a quelques gestes au quotidien. Si vous allez, en fait, sur le site internet du CIAP,

0: Donc, il y a vraiment un décalage.
1: On travaille à l'envers.
0: Un travail à l'envers, puis un décalage entre le nombre de molécules qu'on peut tester et le nombre de molécules qui sont mises sur le marché. Donc, il y a des milliers de molécules, des milliers, dont on n'a aucune idée de la toxicité présentement.
1: D'accord.
0: Auxquelles on est exposé.
2: Eh bien, merci beaucoup en tout cas, Isabelle. On arrive à la fin de cette interview. Merci en tout cas de nous avoir éclairé sur toutes ces expositions auxquelles on est confronté chaque jour, et puis nous avoir donné des clés pour essayer de limiter tout ça. Donc, n'hésitez pas à aller sur le site du CIAP du coup pour avoir certaines astuces et quelques informations supplémentaires. Et merci beaucoup à vous encore, Isabelle.
0: Ça fait un grand plaisir. Merci à vous.
2: Et donc, on passe à une deuxième petite pause musicale avec Les Trois Accords. Ouvre tes yeux, Simon.

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1: Et donc, on reprend cette émission avec les actualités scientifiques. On commence avec Julien.
2: Oui, alors moi, je vais vous parler d'un nouvel accord pour améliorer la qualité de l'air dans les pays membres de l'UE. Alors, c'est un accord qui a été trouvé fin février, mais les eurodéputés et les négociateurs des États membres de l'UE, ils se sont accordés pour renforcer les normes en matière de pollution atmosphérique d'ici 2030, avec pour objectif avoué d'atteindre le zéro pollution atmosphérique en 2050. Oui, il y a un petit peu de délai quand même. Alors cet accord européen, il prévoit des limites et des valeurs cibles plus strictes qu'actuellement sur plusieurs polluants, dont les particules fines, le dioxyde

0: l'azote, le dioxyde de soufre. Pour les deux premiers, qui sont considérés comme les plus dangereux pour la santé humaine, les valeurs cibles, donc celles qui ne sont à ne pas dépasser, seront réduites de moitié par rapport aux actuelles. Il est également prévu de multiplier les points de mesure de qualité de l'air dans les villes. Alors, toutes ces normes seront réévaluées et réévaluables d'ici fin 2030, puis au moins tous les 5 ans par la suite. Alors, c'est plutôt une bonne nouvelle, mais il y a quelques bémols, je trouve. Une fois l'accord signé par le Parlement européen, les États membres auront 2 ans pour appliquer les nouvelles règles. Ensuite, les États auront jusqu'à fin 2028 pour seulement établir les feuilles de route pour arriver à ces objectifs. Et en plus, les États pourront demander un report de la limite 2030 dans certains cas. On peut quand même dire que tout ça, on limitera quand même l'impact relativement.
1: Et moi, je vais vous parler budget. Alors, vous allez me dire quel lien avec la science ? J'y viens. Donc, pour le budget 2024, vous en avez sûrement entendu parler, le gouvernement français cherche à réduire les dépenses de 10 milliards d'euros en effectuant des coupes budgétaires dans tous les ministères. Tous ? Alors oui, mais pas tous de façon égale. Donc, parmi les ministères les plus touchés, on trouve le ministère de l'écologie, avec 2 milliards en moins, et le ministère de la recherche et de l'éducation supérieure, avec presque 1 milliard. 904,2 millions, pour être plus précis, en moins pour cette année 2024. Pourtant, en 2020, la loi de programmation de la recherche avait été votée, visant à sanctuariser les crédits de recherche et à rendre le métier de scientifique plus attractif. Raté, donc. Bref, le choix des ministères les plus touchés par ces baisses budgétaires est un peu comme un goût de sacrifice de l'avenir, surtout au moment où la crise écologique s'aggrave et où la recherche et l'innovation sont des clés pour trouver des solutions et des alternatives à cette problématique.
2: Merci Marie-Cécile, pas très rassurant pour la recherche tout ça, mais on garde espoir. Et puis on continue avec la science poétique présentée par Marine. La science poétique.
3: Je vais vous lire un extrait de l'Atlas de zoologie poétique de Emmanuel Pouy-Débat. Aujourd'hui, je vais vous parler du monstre d'eau qui fait repousser son corps, aka l'axolote. Comment faire du neuf avec du vieux ? L'axolote a la solution. Cet animal, appelé monstre d'eau par les Aztèques, fait partie de la famille des urodèles, comme les salamandres et les tritons. Il vit essentiellement dans les lacs, à 2000 mètres d'altitude, et évolue aussi dans les caractères volcaniques remplis d'eau. L'axolote sauvage est généralement sombre, mais il peut également être dépigmenté avec les yeux noirs. Il a la capacité de passer toute sa vie à l'état larvaire, période pendant laquelle il peut se reproduire, respirer avec sa peau ainsi qu'avec ses poumons et ses branchies en forme de fougère autour de la tête. Cette espèce est donc néoténique et ne passe quasiment jamais au stade adulte, sauf en cas de baisse extrême du niveau des eaux accompagnée d'un fort réchauffement. Lézards, salamandres, crabes et poulpes ont la capacité de faire repousser un membre, voire un organe lorsqu'ils sont gravement blessés ou amputés. Cette fascinante aptitude est particulièrement performante chez l'axolote. Si un organe est endommagé ou détruit, une petite bosse, le blastème, se constitue. En 3 semaines, un nouveau membre identique au précédent se reforme. L'axolote est donc capable de reconstituer une patte, une queue, un œil, en quelques mois et voire en quelques semaines. Mais il peut faire encore mieux, reconstituer certaines parties de son cerveau. Sans compter que sa tolérance aux greffes est exceptionnelle, qu'il est extrêmement résistant au cancer et qu'il sait régénérer ses ovaires et reproduire des ovules toute sa vie. Ses implications potentielles en médecine régénérative et sur la fertilité expliquent pourquoi cet animal est très étudié aujourd'hui. Quoi qu'il en soit, des rêves humains issus de l'axolote, nous devrions plus nous préoccuper de la survie du lac de Cochimilco, puisque cet animal est passé de 6000 individus au kilomètre carré à 100 en 10 ans. Bien qu'il puisse pondre jusqu'à 5500 œufs 4 fois par an, la pollution, la pêche, le commerce d'espèces exotiques a eu raison de lui. Il est en danger critique d'extinction et pourrait bientôt disparaître.
2: Eh bien, merci beaucoup Marine pour cet extrait de l'Atlas zoologique, de zoologie pardon, poétique. On continue avec les actualités de la Fondation.
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1: Alors, on a la prochaine conférence de la Fondation, qui est le 17 avril 2024, avec le docteur Amandine Pelletier, qui nous parlera des ondes électromagnétiques et de leurs effets sur la santé. Donc, comme d'habitude, rendez-vous à la médiathèque La Tour-Maubourg. Comme toujours, la conférence est gratuite, mais il est conseillé de s'inscrire et vous retrouverez toutes les informations sur le site de la Fondation Evertea.
2: Merci beaucoup Marie-Cécile. Et ne manquez pas aussi le prochain invité qui sera Sébastien Vauclair et qui parlera avec nous de la pollution lumineuse. Donc, on vous remercie beaucoup de nous avoir suivis encore pour cette émission de la parenthèse scientifique. On espère que vous avez appris plein de choses comme nous. Merci à tout le monde. Merci. Et à bientôt.
1: À bientôt.
3: À bientôt.
0: Au revoir, à bientôt. Oh, regardez.
2: C'est pas la Fondation Evertea ?
4: Ah, ça, c'est encore des squats du bocal.
3: Mais qu'est-ce qu'ils font ?
5: Je crois qu'ils vont nous régaler avec un peu de science.
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0: Bonjour, vous écoutez le podcast Parentalité. Pour répondre à vos préoccupations de parents, nous avons eu l'occasion d'aller vous interroger sur différents espaces fréquentés par les familles. Grâce à ces échanges, nous avons pu définir des sujets d'émission. Aujourd'hui, nous abordons les troubles 10 ans moins plus.
1: Je suis Lucie, référente famille habitant à l'association Passage de Verrières en Anjou.
0: Je suis Audrey, travailleur social à la CAF de Maine-et-Loire.
1: Aujourd'hui, nous allons aborder les troubles 10, tels que la dyslexie, la dysorthographie, la dyscalculie, la dyspraxie, la dysphasie et la dysgraphie. Ils concernent de nombreux enfants et peuvent persister à l'âge adulte.
0: Nous avons le plaisir d'accueillir l'association APDIS 49 et une orthophoniste pour nous informer du sujet tout en nous donnant des conseils pratiques. Nous recevrons également deux mamans qui témoigneront de leur expérience personnelle. Bonjour Emmanuel, vous représentez l'association APDIS 49. Merci d'avoir accepté l'invitation. Pouvez-vous présenter en quelques mots l'association APDIS 49?
2: Bonjour, merci de m'accueillir. Donc, je suis en effet la présidente de l'association APDIS 49. Donc, c'est l'association des adultes et des parents d'enfants 10 du Maine-et-Loire. On fait aussi sur le TDAH. L'association existe depuis 1999. Elle a été créée dans un premier temps par des parents concernés par les troubles dyslexiques de leurs enfants. Puis au fur et à mesure du temps, l'association s'est agrandie, enrichie. Et pour cela, elle s'est ouverte à différents publics. Donc on n'est plus sur des parents d'enfants, mais aussi des adultes. Également, on parle donc de tous les troubles 10, les 6 qui ont été nommés tout à l'heure dans l'introduction. Et on parle aussi du TDAH. Voilà, on fait des actions sur tout le département et notre siège actuellement est sur Angers.
0: Merci beaucoup. Est-ce que vous pouvez nous définir qu'est-ce qu'on entend par les troubles 10?
2: Dans les troubles 10, donc comme il a été précisé, il y a différentes sphères cognitives, on va dire. Donc il y a la dyslexie qui impacte le langage écrit, la dysorthographie qui est aussi à l'écrit, mais en fait c'est plus particulier, ça par rapport à l'orthographe, pour savoir comment écrire. Donc ça va être aussi avec les sons qu'on peut entendre à l'oral qu'on va transcrire à l'écrit. Ensuite, nous avons la dysphasie. Donc ça, c'est le registre oral. Donc c'est le parler, comment on organise son parler. Ensuite, nous avons la dyscalculie. Donc ça, c'est la cognition logico-mathématique. C'est un grand mot qui ressemble juste de manipuler les chiffres. Qu'est-ce qu'on fait des chiffres? On multiplie, on additionne, on les associe ensemble pour faire un nombre. Le 95, par exemple, qui est problématique puisque c'est 95 ou c'est 95. Voilà. Donc ça, c'est pas facile. Qui peut entraîner des troubles chez les enfants, révéler des troubles, on va dire. On a aussi la dyspraxie. Donc ça, c'est la coordination du corps. On va y prêter attention quand il y a une dysgraphie parce que ça va se répercuter sur l'écriture, mais on peut le retrouver aussi dans la motricité du corps dans son ensemble et dans la motricité fine. Voilà ce qui regroupe tous les 10 qu'il y a aujourd'hui de connus et reconnus, mais on parle aussi de dyspraxie visuo-spatiale. Ça, c'est des détails plus importants où je vous épargne tout ça parce que je suis pas professionnelle.
0: D'accord, merci. Et concrètement, comment on les repère? Qu'est-ce qui doit nous donner un petit peu la puce à l'oreille en tant que parent?
2: Alors, en tant que parent, il faut déjà vous faire confiance, j'ai envie de vous dire. Vous avez droit de ne pas le voir maintenant. Vous avez droit encore de croire à l'enfant parfait. C'est des choses qui peuvent arriver tardivement. On a plein de choses à penser en tant que parent. Donc, ne pensez pas que vous auriez dû le voir plus tôt si c'est d'autres qui le voient pour vous. En aucun cas, il faut culpabiliser parce que c'est vous desservir et c'est pas forcément ce qu'il y a de mieux pour accompagner votre enfant. Donc, déjà, dans un premier temps, si l'enseignant vous alerte, accueillez-le. Recevez-le et allez voir vers un professionnel. Et un professionnel de premier recours, ça va être le médecin traitant ou le pédiatre. Voilà, ça, la personne, elle est attentive, elle est à votre écoute. C'est important de se relayer auprès d'elle. Ensuite, ce médecin, théoriquement, va vous orienter vers des professionnels adaptés. L'orthophoniste pour la dyslexie, ça peut être aussi l'orthophoniste pour la dyscalculie. Tous les orthophonistes ne sont pas à l'aise avec la dyscalculie. Donc, ne vous étonnez pas si la première orthophoniste ou même le second vous dit « Non, faut aller voir un autre, moi je suis pas à l'aise ». C'est des choses qui arrivent. Donc n'hésitez surtout pas à voir d'autres professionnels. D'être sur liste d'attente, patience, de voir aussi des ergos pour la dyspraxie. Donc c'est les ergothérapeutes, les psychomotriciens. Il y a un panel de professionnels que la Haute Autorité Santé reconnaît pour les accompagnements dans ces troubles. Donc n'hésitez pas à vous en remettre auprès d'eux. Ils vous seront d'un précieux recours. Et surtout, ne restez pas seul, j'ai envie de vous dire. Vraiment, entourez-vous de personnes à l'écoute et ne doutez pas de vous, ne culpabilisez pas, c'est très important pour le bon accompagnement de votre enfant.
3: Ce que je comprends, c'est que les professeurs peuvent en tout cas être les premiers professionnels qui peuvent un petit peu nommer, ou en tout cas être dans de la prévention pour aller un peu plus loin dans le diagnostic, et qu'après, les personnes et professionnels sont le pédiatre, en premier médecin traitant, et puis ensuite, en fonction de ce qui est dit, ils nous orientent encore vers d'autres professionnels.
2: Tout à fait.
3: Mais je reviens un petit peu sur la question d'avant. Concrètement, en amont de ce discours de l'Instit, oui, est-ce qu'il y a des petites choses dans le quotidien qui peut nous alerter? Je sais pas, je pense à le fait d'écrire à l'envers. Souvent, on entend ça, d'avoir la difficulté à lire rapidement, de mettre les boutons d'un vêtement.
2: En effet, il y a plusieurs stéréotypies, on va dire, que l'enfant va avoir acquis à certains âges, et que les enfants vont avoir plus de difficultés, vont atteindre un âge différent, plus long. D'autres, des fois, c'est beaucoup plus rapide. Mais voilà, quand on n'a qu'un enfant unique, on va se référer, en parler à ses amis. Et là, on peut avoir des moyens pour savoir que notre enfant est peut-être en retard. Et des fois, en effet, quand on a plusieurs enfants, bah là, c'est plus facile pour comparer. Donc, en effet, là, par exemple, l'autonomie, on peut voir qu'il y a des stades de l'autonomie quand on en parle avec le pédiatre en PMI, ou quand on peut se renseigner dans les livres, lire dans les magazines. Voilà, ça peut nous alerter, en effet. Et ça, c'est important, en fait, de se faire confiance, de dire, voilà, j'alerte, je vois ça, j'alerte. Des fois, c'est pas accueilli comme on l'entendrait auprès des professionnels de santé. Mais voilà, si vous avez votre œil qui pense que, n'hésitez pas à en parler, ne restez pas dans cette idée de « je le vois, je le garde pour moi et on verra plus tard ». Vous pouvez toujours alerter, c'est pas un problème. Après, c'est comment ça va être accueilli. Et en effet, des fois, il faut laisser du temps. Mais en effet, plus tôt c'est pris, mieux c'est, puisqu'on sait que maintenant, pour atteindre un professionnel paramédical, orthophoniste, psychomotricien ou ergothérapeute, on est sur liste d'attente, donc plus tôt c'est pris, plus tôt c'est accompagné, et moins le retard va se prolonger, on va dire, puisque les acquisitions impactent d'autres acquisitions aujourd'hui. Donc on va faire au mieux en tant que parent, mais des fois, c'est pas forcément ce qu'on avait imaginé, comment on pourrait faire. Donc en effet, les boutons, l'autonomie pour l'habillage, l'écriture, les enfants maintenant commencent à écrire en maternelle, donc déjà, des enseignants peuvent déjà, dès la maternelle, la maternelle, peuvent s'alerter de voir qu'il y a une problématique dans la praxie. Il peut y avoir aussi la lecture. Certains enfants vont savoir lire dès la dernière année de maternelle, d'autres ça va être un peu plus long. Et en effet, on peut s'inquiéter en CE1 de voir qu'un enfant est toujours en difficulté sur la lecture.
3: D'accord.
2: Les mathématiques, les tables de multiplication qui ont du mal à rentrer. Un enfant qui va savoir faire l'opération de multiplication à l'écrit, avec la table de multiplication écrite à côté de lui, mais ne pas savoir manipuler les chiffres, c'est possible. Ça peut relever de la dyscalculie. Je peux pas vous dire ça relève, parce que je ne suis pas médecin, je ne suis pas professionnelle dans ce domaine, et ça relève d'un bilan. Voilà, mais ces petites choses peuvent vous alerter. Aussi, si vous êtes un parent qui a des troubles 10, on sait aujourd'hui qu'il y a une part d'hérédité, mais ça ne peut aussi ne pas être transmis par l'un de vous, ou des fois, votre enfant, vous découvrez qu'il est 10, et vous apprenez que vous êtes 10 à ce moment-là.
3: Merci beaucoup pour tous ces éléments de réponse.
1: Bonjour Marie, est-ce que c'est OK pour toi pour qu'on se tutoie ?
4: Oui, ça me va.
1: Très bien. Alors, tu es orthophoniste. Merci également pour ta présence aujourd'hui. Je vais commencer avec une première question. En tant que professionnelle du langage, quel accompagnement est-il proposé pour ces troubles ?
4: Alors, bonjour Lucie. Oui, je suis Marie Billet-Souchet, orthophoniste dans la maison de santé de Pelloy et Vignes. Donc oui, je vais répondre à cette question pour l'accompagnement. Donc en fait, souvent, les familles viennent nous voir suite à des alertes transmises par l'école ou le médecin, mais souvent par eux-mêmes. Ils ont souvent la très bonne intuition de venir nous voir parce qu'ils repèrent des difficultés, souvent pendant les devoirs à la maison d'ailleurs. Et donc là, nous, on est présents pour les accueillir et pour avoir les... souvent déjà les informer, répondre à leurs questions, les soulager aussi dans leurs inquiétudes. Et on va faire un long accompagnement au début sous forme d'entretien, suivi de bilan avec des épreuves, donc je ne vais pas décrire ici. Et suite à ça, on va confirmer ou infirmer un diagnostic qui sera posé, donc sous l'appellation trouble spécifique des apprentissages, qu'on nommera après avec trouble de l'écriture ou de l'orthographe, enfin, tout ce qui a été nommé avant, selon ce qu'on a repéré dans le bilan. Qu'est-ce qu'on fait après tout ça, après avoir repéré le bilan, après avoir fait le diagnostic? Les parents savent déjà qu'il y a un impact fort du trouble sur les apprentissages et donc forcément sur le quotidien. Donc on va vraiment les accompagner pour trouver les meilleurs moyens de compensation au quotidien et réussir à aider l'enfant à continuer dans son rythme, à son rythme, et surtout trouver ses spécificités à lui, parce que chaque profil 10 a vraiment son profil, donc il faut vraiment que ça colle à l'enfant. Donc on accompagne l'enfant et sa famille, j'insiste sur le « et », pour les rendre experts quelque part du trouble, qu'ils puissent connaître un petit peu comment fonctionne ce trouble-là, le trouble 10, ses particularités, son retentissement, en expliquant un peu comment fonctionne le cerveau à l'enfant, avec des mots adaptés forcément, mais aussi aux parents. On va les aider à mieux comprendre comment ça fonctionne, et donc forcément à mieux s'ajuster et peut-être aussi mieux accepter et moins se culpabiliser aussi, parce qu'il y a beaucoup de familles qui culpabilisent. Et en fait, le fait d'expliquer comment fonctionne le trouble, ça permet justement d'apaiser tout ça. On va aussi, quand on accompagne l'enfant, essayer de lui expliquer tout ce qui fonctionne aussi chez lui suite au bilan, parce qu'on parle beaucoup de ce qui ne fonctionne pas, mais on va aussi parler de ce qui fonctionne, et ça passe par exemple montrer qu'un bon vocabulaire, une bonne compréhension orale, c'est toujours très important, par exemple dans le cadre de la lecture, parce que plus on comprend les mots, plus on fait le lien avec ce qu'on connaît, plus on va pouvoir compenser des difficultés d'écrit, et donc ça va nous aider. Donc tout ça, ça permet aussi de les rendre fiers de certaines compétences qu'ils ont. Et pour les familles, on va plutôt les guider concernant les devoirs à la maison, qui est souvent un sujet difficile pour eux, parce que on leur explique que forcément après une journée de travail pour les enfants, un trouble 10, ça entraîne beaucoup de fatigue, parce qu'ils sont sans cesse en double tâche. Il faut qu'ils réfléchissent à comment lire, comment comprendre. Donc forcément la concentration à la fin de la journée, elle est chutée, et parfois l'estime de soi chute aussi avec. Donc on leur explique tout ce que ça peut avoir comme conséquence aussi. Je décrirai peut-être les astuces plus tard concernant ce qu'on peut faire pendant les devoirs à la maison, mais voilà, cette idée d'être accompagnant dans plutôt réassurer son enfant en revenant de l'école, et essayer de coller au mieux à ses spécificités à lui. Pour l'accompagnement au cabinet, on fait généralement une séance, voire deux séances par semaine d'une demi-heure, qu'on peut faire sur plusieurs mois et qu'on espace de pause thérapeutique. J'appelle ça des pauses où on laisse l'enfant digérer, souffler ce qu'il a vu, ce qu'il a intégré. On a fini les objectifs qu'on s'est fixés avec lui et on se refait des pauses. Et après, on se revoit plus tard pour aussi maintenir la motivation de l'enfant.
1: Merci Marie. Et dans ce que j'entends, c'est qu'il est important de donner confiance à l'enfant, de lui permettre d'avoir confiance en lui. Est-ce que justement, tu aurais des astuces, tu le disais tout à l'heure, pour aider son enfant dans les apprentissages pour les parents ?
4: Oui, c'est vrai que c'est important d'aider l'enfant à trouver quels sont ses mécanismes, quels sont ses moyens particuliers à lui d'apprendre. Et là, je vais faire appel à la créativité des parents. Souvent, ça demande beaucoup d'imagination de la part des familles, de la créativité. C'est de chercher toujours au plus proche de son enfant, et du coup de passer par du multisensoriel le plus possible pour que les apprentissages se fixent plus en mémoire. Donc ça peut passer par de la répétition à l'oral, par des déplacements dans l'espace, par le dessin, par... Voilà, et je crois qu'il y a toutes sortes de choses qui est possible. Donc là, c'est vraiment à trouver. Il faut trouver ça avec l'enfant, en parler avec lui, c'est de tester des choses. Moi, souvent, je parle d'une chose toute simple pour l'apprentissage de l'orthographe, c'est d'utiliser des lettres mobiles pour éviter de repasser par le graphisme, d'utiliser des lettres mobiles pour apprendre les mots dictés. Voilà, je te prépare les lettres déjà d'un mot, c'est toi qui dois les mettre dans le bon ordre, et puis le lendemain, ça sera à lui de sélectionner tout seul ses lettres pour restabiliser la mémorisation, et puis le lendemain, on peut faire une cocotte en papier où on écrit les mêmes mots, et puis on se les dit à l'oral. Voilà, essayer de varier un petit peu les façons d'apprendre, et tout en restant dans du ludique, c'est généralement ça permet de faire moins scolaire, parce que souvent le parcours de la journée peut être un peu difficile, et ça permet d'attirer un petit peu plus l'attention de l'enfant. Concernant la lecture, c'est vrai que pareil, relire un gros texte à la fin d'une journée, ça peut être difficile, donc là faut pas hésiter non plus à l'accompagner en double lecture. On appelle ça des lectures en cœur, c'est-à-dire qu'on peut essayer de se caler sur la vitesse de lecture de son enfant et essayer de lire en même temps, ce qui fait que l'enfant s'auto-corrige un petit peu en même temps. Ou alors lire chacun son tour, ou alors nous on propose une première lecture et du coup l'enfant relit après, donc il y a moins de risques de faire des erreurs. Il y a plein de façons d'imaginer les choses. Il faut toujours se dire qu'il vaut mieux viser une plus petite quantité, mais que ça soit mieux fait. Donc ça généralement c'est aussi à voir avec l'enseignant pour adapter la quantité de devoirs. Et puis, il existe aussi des... Si on veut maintenir la lecture tous les jours, il existe des livres spécialisés, adaptés, avec des couleurs spécifiques sur les sons complexes. Ce qui fait qu'on entraîne son enfant quand même à continuer à lire tous les jours. C'est toujours très important de lire tous les jours. Mais du coup, il faut quand même que ça soit adapté pour eux, parce que sinon, c'est vraiment une charge mentale forte. Mais il faut quand même leur expliquer que c'est important de le faire tous les jours. Il y a ces livres-là, mais il y a aussi des livres adaptés audio aussi qui sont intéressants à utiliser, c'est-à-dire d'entendre l'histoire lue en même temps qu'on suit les phrases dans le livre. Et du coup, ça, le cerveau fait un travail aussi très fort. Et ça permet justement à l'enfant peut-être de faire une pause où il n'est pas obligé de lire à voix haute, mais au moins il suit dans sa tête ce qu'il entend et ce qu'il voit. Et c'est aussi un très bon travail. Ça peut les motiver s'ils ont un livre peut-être un peu plus ardu à lire, avec des vocabulaires et des phrases plus complexes, mais ils peuvent éventuellement le suivre quand même, s'ils ont un sujet qu'ils ont trouvé intéressant et qui les motive. Je parlerai juste de la compréhension aussi, ce qui est important en tant que... je pense au devoir aussi, c'est de toujours s'assurer qu'une consigne est bien comprise. Il ne faut pas hésiter à reformuler, peut-être relire à la place de l'enfant. Souvent, un enfant pense qu'il a bien compris, mais parfois, il ne s'en rend pas compte parce qu'il n'a pas bien compris la phrase. Donc, ne pas hésiter à reformuler, à s'assurer que le vocabulaire est compris. Voilà, mais toujours mettre l'accent sur la compréhension, parce que c'est aussi l'objectif de la lecture, par exemple. C'est vraiment ça, c'est de réussir à comprendre et de prendre plaisir plus tard. Et juste, c'est important aussi, quand je dis tout ça, c'est de ne pas vous mettre dans une posture de thérapeute, mais surtout d'accompagnant comme... quelqu'un qui va venir soutenir son enfant et lui proposer plein de petits outillages, mais jamais dans une posture de thérapeute. Il faut toujours rester dans du ludique, dans du plaisir surtout. C'est vraiment chercher le plaisir le plus possible avec l'enfant.
1: D'accord, merci beaucoup. Et du coup, j'imagine que faut essayer de trouver des ressources un peu partout pour faire preuve de créativité. Donc en effet, il y a les professionnels de santé, sûrement les échanges aussi entre parents et entre accompagnants d'enfants ayant des troubles 10, et l'école aussi. Quel lien on peut envisager avec l'école pour les familles, ou même peut-être que vous-même vous êtes en lien aussi avec les enseignants.
4: C'est vrai que des fois c'est très souvent l'école qui alerte, donc la famille nous parle tout de suite de l'école, de la maîtresse, de ce qui se passe en classe, donc clairement on est tout de suite relié à ça. On a juste, nous en tant que professionnels de santé, pas le droit de donner le bilan orthophonique directement à la maîtresse, parce que ça reste un bilan médical, donc on peut le donner au médecin scolaire. Mais par contre, on est complètement disponible pour échanger sur les spécificités de l'enfant, vraiment précisément en séance. Et puis nous aussi, on est toujours très intéressés de savoir comment l'enfant se comporte en classe, comment il progresse, parce que des fois au cabinet, on voit pas forcément de mouvement, et en fait on nous dit qu'en classe, il progresse beaucoup. Donc, c'est toujours très intéressant de comparer, de voir comment il transfère ce qu'on voit à l'école. Donc, on demande toujours l'avis des parents, de savoir est-ce que vous êtes d'accord qu'on échange avec l'école. Bon, généralement, c'est un grand oui, forcément. Et donc, on peut aussi mettre en parallèle des outils qu'on a en commun. Parfois, on va cibler des confusions de sons qu'on retrouve souvent, comme le B et le D. Et donc, on va avoir des outils en commun que nous, on peut fabriquer aussi en séance avec les deux lettres face à face et l'image de la bouche, une bouche qui se ferme pour le B, une bouche entrouverte pour le D, et que ça puisse l'aider, qu'il puisse avoir ça sur sa table, par exemple, en classe. Et du coup, la maîtresse, en voyant ça, en échangeant, est-ce que ça serait possible de souvent mettre la petite image de la bouche qui se ferme quand c'est un B, pour pas qu'il remélange ça souvent. Voilà, ça peut être ce partenariat pour l'aider à ancrer ce qu'on apprend nous en séance. Et puis on peut faire le lien aussi, on peut informer les familles que quand il y a un diagnostic de fait, ils peuvent se rapprocher d'une médecin scolaire et de l'enseignant pour mettre en place un PAP, un plan d'accompagnement personnalisé, qui sera validé par le médecin et qui sera rempli par l'enseignant. Et ce PAP permet de mettre en place des adaptations scolaires, des aménagements qui seront vraiment personnalisés à l'enfant, que ce soit peut-être grossir le caractère du texte qu'il doit lire, mettre en couleur des phrases en mettant en avant des graphies complexes, ça peut être faire une dictée à trous, réduire le temps, le nombre de leçons, enfin il y a plein de choses à imaginer. Et ça, souvent l'enseignant, il sait à peu près en fonction de là où en est l'enfant. Et quand vraiment les difficultés persistent, les soins, les difficultés de toute façon sont durables, on l'a dit, mais quand ça ne suffit pas, en tout cas ces aménagements-là, on peut mettre en place, aider la famille à mettre en place avec l'école un dossier MDPH, et dans ces cas-là, pour faire appel par exemple à une aide plus humaine comme l'AESH, qui sera là présente pour aider l'enfant en classe, mais aussi des aides matérielles comme la tablette, une souris scan, un ordinateur plus tard. Voilà. Et ça, pour le coup, il faut quand même avoir des aides financières, ce que peut offrir la MDPH. Et on a parlé de l'ergothérapeute tout à l'heure aussi, qui peut aussi se mettre dans la boucle pour justement faciliter l'utilisation de tous ces outils.
1: D'accord. Merci Marie pour toutes ces informations. On en apprend quand même déjà beaucoup plus. Je vous propose peut-être maintenant d'écouter les témoignages des parents qui sont présents. On peut commencer par celui de Sandrine et puis il y aura aussi celui d'Émilie.
4: Merci.
5: Bonjour, donc je m'appelle Sandrine Roisset, j'ai donc 3 enfants, 2 aînés de filles et un garçon du coup Mathis qui donc a été décelé dyslexique en CE2. Mathis en fin de compte avait des soucis de 3 à l'envers, de 5 à l'envers et sa lecture qui au mois de décembre n'était toujours pas acquise en CP. Suite à un entretien, on nous a conseiller d'aller voir un peu plus loin sur les recherches peut-être dyslexiques. Voilà. C'est vrai que c'est un soulagement pour nous en tant que parents parce que quand on met un mot sur les problématiques de votre enfant, c'est très très appréciable. On se dit qu'on est des bons parents, c'est pas nous entre guillemets. Voilà.
6: Ça va permettre de déculpabiliser
5: aussi pour l'enfant et pour nous en tant que parents. Voilà. Tout à fait. Le quotidien, en plus, c'est une fratrie de 3, le dernier. Donc c'est vrai que c'était un peu le chouchou aussi. Et puis il s'est avéré que à chercher un petit peu ce qui se passait à la maison, il attendait un petit peu que les choses soient faites de part et d'autre. Mais en fin de compte, on s'est aperçu qu'au fur et à mesure que c'était plus lui qui avait des soucis de compréhension ou d'exécution des choses qui faisait que du coup nous on s'énervait en disant c'est bon, on te l'a fait voir une fois, tu sais pas, enfin donc c'était un peu problématique aussi dans le foyer parce que en parlant plus crûment on se demandait s'il se moquait pas de nous quoi, voilà, tout simplement. Donc oui, complexe quand même. Il a un ordinateur, du coup, maintenant aussi au niveau scolaire, avec une souris scan qui permet de scanner les documents qu'on lui donne, du coup, au niveau de l'école. Il a aussi des logiciels en interne de son ordinateur qui, du coup, l'aident à pouvoir aussi écrire les mots chez n'importe quoi. S'il doit écrire chanson, s'il met CHAM, il va avoir tous les noms ou tous les mots qui vont commencer. Il va se dire, c'est pas le M, c'est un N qu'il faut que je mette. Enfin voilà, donc c'est très très typique pour les 10. Et par rapport au temps dans sa journée aussi, il avait pour les choses à faire, tout simple. Se lever, se brosser les dents, enfin les choses au tout début, fallait qu'on mette des petites affiches pour que voilà, il sache qu'il y avait un timing à faire et que après la dernière chose à faire, fallait qu'il aille à l'école ou fallait que voilà, au tout début, il ait aussi un espace-temps, enfin que tout soit calé pour qu'il se rappelle des choses. Voilà. Donc tout ça a été mis en place. Bon maintenant tout va bien, hein. ça roule. Ça roule, il sait faire les choses, il y a pas de souci. Suite du coup au pédiatre au bout de 3 séances, donc après des bonnes séances où c'est bien fatigant quand même pour l'enfant parce qu'un dyslexique, il faut qu'il se concentre 3 fois voire 4 fois plus pour comprendre, donc c'est fatigant pour eux. Ce qui peut s'entendre aussi que le soir, quand il rentre, les devoirs, il n'a pas envie de les faire parce qu'il est déjà très concentré dans sa journée. Donc le soir, c'est problématique avec les parents pour faire justement les devoirs. Enfin voilà. Suite à tout ça, c'est vrai que ça a permis quand même. Je me rappelle de lui être entré dans la voiture et de me regarder et dire mais maman, ça y est, on sait ce que j'ai quoi. Et là, le soulagement, mon gamin, le sourire, enfin. Même nous, en tant que parents, hein, quand il y a des mots qui sont mis sur les problématiques qu'on rencontre, ça soulage quand même. Enfin, vraiment, voilà.
6: Écoutez, c'est pas ma faute, quoi.
5: Voilà, c'est ça. On n'est pas des mauvais parents, quoi. Voilà, faut se le dire. Après, il est aussi, il a été donc, du coup, on a fait un dossier, MDPH pour avoir le droit justement à cet ordinateur, pour avoir le droit à ceci. Mais il faut rentrer dans les cases. Et si vous rentrez pas dans les cases, c'est pas bon. Donc c'est très problématique. Si vous n'êtes pas H24 sur les dossiers, c'est lourd. Franchement, c'est lourd. Voilà. Ça, c'est vraiment. Je pense qu'il faudrait de l'accompagnement là-dessus. Ah bah, il se porte bien, tout va bien. Ah bah, oui, non, tout va bien. Après, voilà, il a encore des difficultés, hein. Il se cache pas. Hein. Après, bah, par contre, voilà, il vous regarde, il écrit très bien à l'ordinateur en regardant ailleurs. Donc, c'est vrai que ça, c'est un plus pour lui. Voilà, même professionnellement, maintenant, l'ordinateur, c'est quand même quelque chose d'acquis dans un boulot et qu'il faut avoir aussi. Donc, c'est un plus aussi pour lui qui peut, voilà, argumenter. Mais du coup, voilà, c'est vrai que non, il est à l'aise maintenant. Il sait ses problèmes aussi. C'est un enfant qui n'est pas du tout organisé concrètement dans sa chambre, par exemple. Mais par contre, dans sa tête, il est organisé. Il sait que clac, clac, clac, c'est des choses à faire. Mais par contre, voilà, c'est bazar. Et c'est son, voilà, c'est sa façon d'être, voilà. Faut pas se décourager et on n'est pas des mauvais parents. Il faut juste les accompagner. Et oui, par contre, quand la problématique arrive, il faut reculer de trois pas en disant, bon, on sait, voilà. Mais attention aussi, il y a des fois où nous, on se disait, ne joue pas trop de ton 10 non plus, quoi. Parce qu'on peut aussi avoir l'enfant qui peut y jouer et du coup, attention. Donc voilà, je pense qu'il faut aussi avoir le juste milieu là-dessus, mais il ne faut vraiment pas se décourager et on arrive toujours au but, mais voilà, et toujours partager et communiquer sur ce qui se passe aussi à la maison, quoi. Et partager aussi avec la fratrie, parce que ça peut être compliqué, voilà, de ça aussi, quoi. Voilà.
7: Bonjour, donc je suis Émilie, j'ai 39 ans bientôt et je suis maman solo de deux filles 15 et 12 ans. Quand le pédiatre a réuni, donc que ça soit l'ergothérapeute, le psychologue, les tests et puis ses tests à lui, et là ça a été diagnostiqué que ma fille était dyslexie et dysorthographie, dysgraphie. Il y a une partie de moi qui était soulagée en tant que maman parce que bah, c'est vrai qu'il y avait un mot de poser. C'est vrai qu'on voyait que notre deuxième, au niveau de la lecture, c'était plus fluide, au niveau compréhension, tout ça, des consignes, des exercices. Mais c'est bien aussi de comparer dans le sens où ça aide à comprendre, en fait, c'est surtout ça. Quand le diagnostic a été posé, bah, d'une, soulagée. Et puis de deux, bah malheureusement, on a été un petit peu dur, un peu aussi avec notre fille, parce que malheureusement, c'est vrai que quand on sait pas, bah, mais si, c'est simple et tout. Et c'est vrai qu'on est un peu dur.
8: Un peu exigeant.
7: En fait, on est exigeant, parce que bah, du coup, on veut que ça soit, c'est nos enfants, on veut les mettre quand même haut. Et c'est vrai que des fois, on se dit, bah non, mince, il faudrait peut-être plus prendre de recul. Mais bon, c'est humain aussi, donc c'est normal. Et puis bah après, donc soulagement, certes. Mais après, bah, qu'est-ce que je fais de ma fille? Je me suis dit, ben mince, qu'est-ce que je peux faire pour améliorer les choses, pour pouvoir compenser, parce que malheureusement, la dyslexie, ça ne se guérit pas. Ça, on doit en fait compenser, en fait, ça se compense, les troubles 10. J'ai eu de la chance, c'est que avec l'école, ça s'est très bien passé, que ça soit avec la maîtresse du CM1 et puis même avec le directeur, qui ils avaient l'habitude. Malheureusement, plus ça, plus il y a des enfants 10, c'est reconnu. Parce que à mon époque, malheureusement, ça n'était pas reconnu. Donc, on a pu faire un dossier auprès de la MDA, la Maison de l'Autonomie, l'enseignement MDPH. Ça aussi, c'est très long et très lourd. Parce qu'il faut faire les, donc, heureusement qu'il y a les diagnostics et de poser et tout ça, et puis, bah, les comptes rendus, tout. Maintenant, ça va mieux. Mais c'est vrai que, bah, il faut toujours être derrière, malheureusement, même à 15 ans, toujours suivre, toujours, il y a des moments, faut se répéter régulièrement, faut toujours, être tout le temps attentif. Contrairement à ma deuxième qui est à 12 ans, où elle est un peu plus autonome.
8: Ce que j'entends, c'est, en tant que parent, c'est un soulagement, une fois qu'il y a un diagnostic de poser. Est-ce que pour l'enfant, ça l'est également?
7: Alors pour ma fille, oui, ça l'a été pour ma fille. Après d'autres, je ne sais.
8: Il y a eu des fois. En tout cas, oui, ouais, pour votre fille, ça l'a été. Et je m'interroge. C'est vrai qu'on a tendance un petit peu à pointer les difficultés dans les troubles 10, mais est-ce que aussi on pourrait mettre en lumière les forces que l'enfant développe?
7: Ah ben en fait, les forces, c'est ils compensent. C'est des fois qu'ils vont trouver des stratégies pour compenser, en fait, dès qu'ils ont une difficulté, hop, ils vont mettre des choses en place pour éviter que ça se reproduise ou que voilà, il y a des choses qui, c'est vraiment compensé. Ils arrivent toujours à compenser. Et puis, bah non, c'est des enfants normaux, il n'y a pas de souci là-dessus. Ouais. C'est pas écrit sur leur front.
8: Tout à fait. Mais j'ai pu entendre, observer que ce sont souvent des enfants qui sont encore plus créatifs, qui ont développé la persévérance, d'aller, d'être, ouais, c'est ça, persévérant, aller jusqu'au bout des choses.
7: Oui. Bah oui, parce que ma fille est persévérante, parce que malheureusement des fois les évaluations, elle apprend et au moment de l'évaluation malheureusement elle a une mauvaise note. Mais c'est vrai que des fois c'est décourageant, mais on lui dit mais non, il faut que tu voilà. Et c'est, il y a une face, en fait c'est aussi leur personnalité qui augmente, dans le sens où la persévérance, le courage, ils ont deux fois plus de courage là-dessus, parce que oui, malheureusement ils apprennent, mais ça rentre pas ou ils ont des difficultés, donc du coup ils se donnent et il y a pas de récompense derrière, et c'est ça qui est un petit peu dommage.
8: Est-ce que vous avez un message particulier que vous aimeriez transmettre à des parents qui ont donc des doutes ou qui vivent actuellement la période de diagnostic?
7: Alors déjà, ils sont pas seuls, c'est ça qu'il faut se dire, qu'il y a d'autres parents dans cette situation, que malheureusement c'est un parcours de combattant, que des fois ça se passe bien, des fois moins bien, parce que voilà, ça peut arriver où nous on a eu de la chance, mais dans d'autres parcours où c'est un peu plus compliqué et plus difficile, faut vite s'entourer s'ils veulent, parce que moi quand le diagnostic est posé, je me suis sentie un peu seule, et là en fait j'ai pu trouver l'association qui s'appelle l'association 10x10, dont je fais partie maintenant aujourd'hui, et ça m'a permis de rencontrer d'autres familles, me sentir moins seule en tant que parent, mais aussi avec ma fille qui était moins seule aussi, parce que des fois malheureusement on peut se retrouver dans une classe où elle était toute seule 10, et là elle se dit non, je suis pas la seule 10, il y en a d'autres dans d'autres écoles, dans d'autres classes qui ont des difficultés, et ils ont eu des moments de partage, et l'association est là aussi pour ça.
8: D'accord. Cette association là c'est en fait un lieu ressource pour les parents, mais aussi pour les enfants.
7: Oui.
8: C'est se retrouver entre pairs, pouvoir partager un petit peu
7: c'est ça.
8: Ce qu'ils vivent au quotidien.
7: C'est ça.
8: Okay.
7: On est sur les réseaux, donc tout ce qui est Facebook, Instagram, donc 10x10, c'est DYSFOIS 10, le chiffre 10. Il y a le site internet aussi, donc voilà. Après, on fait tout ce qui est café 10. On essaye de faire tous les trimestres, de faire un café 10 avant les vacances scolaires. Après, on fait aussi des ateliers du dos éducatif. Donc en fait, c'est une ergothérapeute qui vient sur deux groupes, des groupes de 5 enfants, pour apprendre à taper sur l'ordinateur. Et ça se passe à l'association, à Cité des associations sur Angers, pardon. On a quoi d'autre en place? Donc une fois par semaine, le mercredi. Aussi, chaque année, on essaye de faire une sortie famille, pour que les enfants aussi se rencontrent, parce que le café 10 c'est bien, mais des fois il y a pas les enfants. Là au moins les sorties
8: scolaires peut-être.
7: Non, c'est le samedi après-midi, on est généralement, mais voilà, des fois on essaye aussi des soirs que entre parents, ou parce que les parents ils veulent pas venir aussi avec les enfants, ça peut arriver aussi. C'est ce moment à eux aussi. Et puis des fois ça peut arriver aussi avec les enfants, on accepte tout le temps les enfants, il y a pas de souci. Mais voilà, c'est une association qui réunit des familles qui ont des enfants, des ados et des jeunes adultes. 10. Donc c'est important en fait de se réunir et au moins on se donne des astuces, on se rassure, parce que des fois on se dit mais attends, moi aussi elle fait ça et machin, donc du coup ça aide beaucoup, ça fait du bien.
8: Super, merci beaucoup.
7: Merci à vous.
0: Emmanuel, Marie, est-ce que vous avez des réactions?
2: Eh bien, moi, je trouve que ces témoignages des mamans sont totalement en adéquation avec ce que je vois au quotidien auprès de l'association, des parents que j'accompagne, donc des papas, des mamans. Ce que j'ai vécu il y a quelques années, ce que je vis encore aujourd'hui, et ce que j'ai vécu quand j'étais enfant, et j'entends ma maman parler. Donc vraiment, c'est la vérité, j'ai envie de dire, de tout parent 10.
4: Alors moi, suite à ce... À cette écoute, ce qui me vient tout de suite, c'est vraiment l'importance de la prévention pour informer le plus tôt possible, peut-être les enseignants sur les points d'appel, en fait, tout de suite en maternelle, de pouvoir peut-être, pas faire peur, mais juste avoir en tête un peu les signaux d'alerte pour que les familles soient quand même au courant très vite des potentielles difficultés qui pourraient perdurer, et donc dans ce cas-là pour que les diagnostics soient faits le plus tôt possible, et que justement qu'il y ait pas on a entendu vraiment la tension familiale que ça pouvait créer quand on comprend pas ce qui se passe chez l'enfant et qu'on sait pas comment l'accompagner, et donc de faire le plus tôt possible un diagnostic permettrait de mettre des mots sur les choses et qu'il y ait plus d'apaisement dans la famille.
2: Merci beaucoup à vous deux. Est-ce que vous auriez un petit mot de la fin à nous dire? En petit mot de la fin, j'ai envie de dire, en tant que présidente d'association, je vous dirais, ne restez pas seule. C'est important, voilà. L'association est là pour accueillir toutes les familles concernées par les troubles 10, que ce soit les grands-parents, les parents, les enfants. Aujourd'hui, on met plein de choses en place pour les familles dans l'entièreté, j'ai envie de vous dire. C'est pas parce qu'un enfant est concerné que les autres ne sont pas invités. Et la rencontre entre semblables est très importante parce qu'on se sent déjà différent dans la société. Et se retrouver entre nous, voilà, on est extraterrestre peut-être à notre façon, mais en tout cas, entre extraterrestres, c'est tellement plus sympa. Et puis aussi, j'ai envie de dire, si je peux rajouter un deuxième mot, parce qu'il y en aurait même 3, 4, 5. Mais voilà, les compétences de vos enfants sont peut-être différentes, mais ils en ont nombreuses et de qualité. Voilà, c'est des enfants pugnaces, c'est des enfants courageux. Et n'oubliez pas une chose, vous êtes le reflet de ce que vos enfants vont devenir. Donc si vous restez derrière eux, indéfectiblement patient, je sais, c'est pas facile, je perds ma patience des fois. Mais voilà, d'être là au quotidien, d'être là toujours derrière eux, les accompagner, les encourager, et puis aussi des fois savoir lâcher du lest, eh ben, ils vous en seront reconnaissants. Ça sera pas en vous le disant, mais c'est en fournissant les efforts qu'ils vont faire sur du long terme. Et vous verrez, un jour, ça sera la bonne rencontre au bon moment, au bon endroit, et vos enfants s'ouvriront comme des fleurs. Je vous souhaite une belle éclosion pour vos enfants.
9: Comment passer à vrai ça?
4: Mon petit mot de la fin, c'est de vous dire de vous faire confiance parce que vous avez souvent de très bonnes intuitions, les parents, et de pas hésiter quand vous avez une inquiétude à suivre votre intuition, à demander des informations aux professionnels qui vous entourent, et que même s'il y a rien, eh bien, il y a rien, et puis comme ça on vous a rassuré, et s'il y a quelque chose, eh bien, on vous accompagne au mieux. Et comme on disait, votre enfant, c'est le voir aussi dans sa globalité. Il y a son trouble 10, nous on est là pour le repérer, mais il y a plein d'autres choses qui le caractérisent, et il faut surtout pas oublier ça.
9: Un grand merci pour avoir partagé toutes ces connaissances.
10: Oui, c'est vrai, merci beaucoup. Maintenant, on vous donne rendez-vous pour un autre projet dans le cadre du projet Vériandi. On vous invite au forum sur les troubles 10 qui a lieu le mercredi 22 octobre de 17h30 à 19h30 à la salle Plantagenet sur la commune de Verrières-en-Anjou.
9: Vous pourrez y retrouver divers professionnels comme l'association APDIS 49 qui accompagne les enfants et les parents autour de ce sujet.
10: Et pour info, la prochaine émission sera diffusée le 17 novembre.
9: Nous aborderons un autre sujet précieux pour vous, entre info et inquiétude, le rôle protecteur des parents. Ce sera l'occasion d'évoquer la gestion complexe des contenus médiatiques, l'univers des réseaux et la sécurité en général.
10: Merci beaucoup pour votre écoute. N'hésitez pas à partager vos réactions ou vos questions à lucie.lemoine@pas-age-asso.fr. À très bientôt
9: dans cette belle aventure.
10: Audrey, on sort de notre tout premier enregistrement. On était hyper excités. Quel est ton ressenti, toi?
3: Eh bien, écoute, je suis pleine d'émotions positives. C'était très agréable, très, très enrichissant. Je retiens plein de choses. Je retiens vraiment le fait de se faire confiance en tant que parent. Le fait d'accueillir les propos des professionnels, de ne pas avoir honte de ce qu'on est en train de vivre ou ce que notre enfant vit. Et ça, j'ai trouvé ça très important de le nommer. Ce que j'ai beaucoup apprécié, c'est le partage d'expériences. Moi, ça me touche. Je trouve ça beau de pouvoir entendre ce que d'autres vivent, et ça permet de se déculpabiliser. Et ça, c'est un mot très fort. Et puis aussi mettre en lumière les compétences des enfants. Voilà, c'est aussi quelque chose d'ultra chouette, la créativité, et comme quoi on a tous des ressources.
9: Et toi, Lucie ?
10: J'ai trouvé ça aussi génial, vraiment une belle rencontre de pouvoir écouter à la fois ses professionnels, ses parents qui témoignent de leur expérience. Je trouve ça génial. J'en ai eu parfois des frissons, des émotions qui m'ont traversée. Je trouve ça vraiment intéressant et rassurant de se dire que les parents sont pas seuls, les enfants non plus, et qu'ils peuvent être accompagnés, qu'ils peuvent être aidés, et que de pouvoir se faire confiance avec les ressources qu'on a déjà en soi, et de pouvoir se valoriser
1: et d'être accompagnée comme ça. Donc vraiment, c'est une belle première. Et je suis vraiment fière de nous et fière de ce premier podcast.
7: Oui.
11: Une production Parole, Parole et Compagnie.

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0: 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Bonjour et bienvenue dans la chronique Osons l'intime sur Radio Royon Vercors. Ce matin, on est avec Stéphanie pour parler de
1: violences sexuelles faites aux enfants. Merci Claire pour ta présence à mes côtés pour cette chronique. Alors aujourd'hui, oui, on va parler d'un sujet difficile mais essentiel, les violences sexuelles faites aux enfants. C'est une chronique que je souhaitais faire depuis longtemps et puis en tant que maman aussi et femme engagée auprès de la protection des enfants. Et malheureusement, l'actualité rend ce sujet encore plus brûlant et il me semble que du coup, il est peut-être très utile de faire cette chronique en ce moment. Alors cette chronique, elle est en deux épisodes. Le premier épisode, je vais vous partager une partie de mon chemin de maman face à l'angoisse, à l'impuissance, à cette peur pour mes enfants et pour les enfants de mon entourage. Et dans un deuxième temps, la semaine prochaine, je vous proposerai des repères concrets pour protéger et accompagner les enfants. Alors, n'hésitez pas à titrer ces chroniques, donc ça veut dire écouter en plusieurs parties, fractionner, vous autoriser à baisser le son ou faire autre chose en écoutant juste parce que vous avez besoin de prendre un peu de distance, c'est normal. Observez-vous si vous devenez cotonneux, vous êtes un peu absent, absente, ou même vous avez de l'agacement, de la colère qui arrive, c'est que vous avez sans doute dépassé votre capacité de votre fenêtre de tolérance, hein, tout simplement en écoutant tout ça, et c'est bien normal, donc allez-y vraiment tranquillement. Alors, comme j'aime le faire d'habitude, je vais vous proposer qu'on soit accompagné aujourd'hui par des ressources du vivant pour nous soutenir dans ces chroniques. Et la première ressource, ça va être le lien, la toile. Les violences, c'est quelque chose qui isole et qui amène beaucoup d'impuissance, surtout celles faites aux enfants. Et donc vraiment l'antidote à ça, ça va être le maillage humain qu'on peut faire ensemble pour être solidaire, cohérent, vigilant, protecteur ensemble. Et je vous invite à visualiser, à imaginer, à ressentir que vous n'êtes pas seul, mais qu'au contraire, il y a plusieurs lumières, plusieurs personnes autour de vous, même si vous ne les connaissez pas encore, qui sont là et qu'il y a des fils entre nous. Et qu'entre nous, il y a une forme de cohérence, une solidité d'être ensemble. Et ensemble, on est du coup plus fort, plus vigilant, plus intelligent. On a le cœur plus gros aussi pour accueillir, le cœur plus grand pour accueillir ce qui est là. Et puis, la deuxième ressource du vivant, c'est le mouvement. Tout ce qui est traumatique va beaucoup nous figer, va nous stopper dans notre élan vital, dans notre élan aussi à agir. Et donc, le mouvement, ça va être une grande ressource. Et je nous invite vraiment à nous relier à ce mouvement à l'intérieur de nous, qui parfois est peut-être lent, plus rapide, mais qui est toujours là tant qu'on est vivant. Ce mouvement aussi de la nature, des saisons, ce mouvement qu'on trouve dans l'eau, dans le vent, tout ce qui peut vous ramener à ce mouvement à l'intérieur et dans votre vie va être soutenant. Alors, je vais entrer un petit peu plus dans mon histoire, sans entrer dans les détails personnels. J'ai moi-même été confrontée à la réalité des violences sexuelles faites aux enfants fin 2017. J'étais enceinte de mon deuxième enfant. Et à ce moment-là, dans le contexte du mouvement MeToo, un secret familial a été levé. Et en une fraction de seconde, beaucoup de choses ont pris sens pour moi. Mon hypervigilance, certains cauchemars, des réactions émotionnelles très fortes, parfois incompréhensibles. Des éléments très proches de ce qu'on appelle aujourd'hui le stress post-traumatique. Et paradoxalement, j'ai aussi vécu un grand soulagement à ce moment-là. Parce que ce qui avant était une menace diffuse, incompréhensible pour moi, indéfinissable dans ma vie, a pris une forme. Je suis passée d'un danger indéfini. Le danger vient de là. Et ça, c'était déjà pour moi une forme d'apaisement. Mais très vite, cet apaisement s'est transformé et ce danger qui venait de là a commencé à prendre toute la place. J'ai commencé à vivre beaucoup d'anxiété pour mon puis mes enfants, voire des agresseurs potentiels partout. Beaucoup de mes choix étaient faits à partir de cette peur, mettre mes enfants à la crèche plutôt que chez la nounou. Je scrutais les réactions de mon beau-père, de mon père, de mon conjoint avec les enfants pour tenter d'évaluer les risques. Je me rendais malade parce que j'étais face à mon impuissance à tout contrôler avec un enjeu énorme. D'autant que nous vivons toujours sur un lieu d'accueil du public. Mon conjoint a un gîte auberge. Et donc, vraiment, ce côté incontrôlable était présent, vraiment très présent dans notre vie de famille. C'était très dur parce que mon conjoint à la fois compatissait, mais trouvait mes réactions très disproportionnées et était assez démuni. Alors, je suis arrivée à un point où j'ai compris que je pouvais pas continuer à vivre avec ce niveau d'activation. J'allais m'épuiser et rendre la vie impossible à la fois à mes enfants et à toute ma famille, en fait. Alors, ça a été dur de sortir de cette hypervigilance. Pour moi, c'est passé par retrouver de la capacité à être avec cet aléa, ce risque. Sans être submergée ou sans être trop submergée, sans que ça prenne toute ma place. Et ça m'a permis de redevenir actrice sans faire feu de tout bois, avoir un niveau de vigilance plus ajusté pour moi. Oui, je suis vigilante pour mes enfants, pour ceux autour de moi, mais c'est plus épuisant ni submergent. Cela m'a permis, avec le temps aussi, d'être engagée localement pour la protection des enfants et de pouvoir accompagner mes enfants sur ces sujets sans être dépassée émotionnellement. Ce que j'aimerais faire avec vous aujourd'hui, c'est décrypter un petit peu ce qui m'est arrivé, parce que je sais que beaucoup de parents vivent quelque chose de similaire en ce moment face aux violences qui ont été révélées. Et c'est important parce qu'on sait aujourd'hui que le trauma est dans les traces que l'événement laisse dans le système nerveux. Et un des facteurs prédicteurs de résilience, c'est un attachement sécure. C'est de trouver le soutien nécessaire à intégrer ce qui a été vécu de difficile. Donc, en tant que parent, être moins submergé face aux violences et pouvoir être présent et acteur avec nos ressources pour nos enfants et les enfants en général, c'est la meilleure chose qu'on puisse faire pour les protéger d'un potentiel danger ou d'un potentiel trauma. Alors d'abord, j'ai envie de vous dire que le trauma, en fait, il est collectif. C'est pas juste votre ou mon histoire personnelle. Ce que j'ai vécu n'est pas seulement lié à mon histoire, effectivement, c'est aussi ce qu'on appelle le trauma collectif. Un secret a été levé avec du courage, des ressources, parce qu'il y a un mouvement collectif qui s'est mis en place en 2017. On comprend aujourd'hui que ce que nous voyons dans les médias, le contexte de libération de la parole et de demande de protection pour les enfants, mais aussi toutes les réponses institutionnelles qui sont apportées, impactent potentiellement chaque personne dans son histoire personnelle. Ça, c'est de nature à changer la donne, soit de faire peser la balance du côté des ressources, soit du côté du danger. En fait, sans qu'on s'en rende compte, tous nos systèmes nerveux sont à l'écoute à chaque instant de ce qui se passe, y compris dans la société, pour évaluer finalement le niveau de risque de parler, le niveau de risque d'agir. Le chercheur psychiatre Bessel van de Kolk et le sociologue Kai Erikson ont montré que le trauma peut dépasser l'individu et toucher tout un groupe, une société. Quand un grand nombre de personnes sont exposées à une menace ou la révélation d'une violence massive, cela impacte nos systèmes nerveux à tous. Nous ne sommes pas des systèmes nerveux isolés. Le biologiste Stephen Porges, avec la théorie polyvagale, explique que nos systèmes nerveux sont en permanence en train de capter les signaux de sécurité et de danger aussi dans les systèmes nerveux des gens de notre entourage, aussi dans les systèmes nerveux des personnes qu'on voit à la télé, qu'on entend à la radio. Autrement dit, quand le collectif est en alerte, nous le sommes forcément aussi. Et c'est pour ça que les histoires de violence sont aussi personnelles, mais sont aussi politiques et collectives. Elles nous concernent à un certain niveau tous, elles nous impactent tous. Et dans le cas des violences sexuelles faites aux enfants, il y a quelque chose de particulier. Pendant longtemps, ces violences ont été entourées de silence, de tabou, ce que le psychiatre Judith Herrmann appelle une amnésie traumatique collective. Et aujourd'hui, avec les vagues de témoignages, on assiste en fait à une forme de réveil. Et ce réveil est aussi déstabilisant, y compris pour chaque étage de notre société. Alors, on va aller un petit peu plus en détail dans cette forme de déstabilisation qu'on peut vivre. Et c'est très lié finalement à la dissociation. La dissociation, elle peut se manifester sous deux formes, avec deux réactions qui paraissent au départ complètement opposées, mais qui sont en fait très liées. Face à ce phénomène, notre système nerveux peut réagir de différentes manières, c'est-à-dire la révélation d'un danger, la présence d'une menace. Souvent, de manière extrême, on parle de dissociation traumatique en fait. C'est un mécanisme très bien documenté maintenant, d'abord par Pierre Janet, puis par d'autres comme Muriel Salmona. Concrètement, quand un événement est trop intense, le cerveau ne peut pas l'intégrer correctement. Le souvenir devient hors du temps. C'est notre hippocampe qui est complètement dépassé en fait par cet événement, et donc on va ni pouvoir dater ni donner le contexte de cet événement. Il n'est pas vécu comme un souvenir, mais comme quelque chose qui est encore en train de se passer. Et en même temps, un phénomène dissociatif permet d'atténuer, voire de couper ce souvenir dans notre conscience. Tant que l'événement traumatique n'est pas intégré dans son contexte et que la personne ne peut pas compléter ses réponses de survie face à ce danger, cela peut donner deux types de réactions. Alors, pour un parent qui a connaissance de violence, cela peut constituer aussi un trauma en soi, et il peut être submergé par la peur et l'impuissance en même temps. Il va potentiellement donc avoir ces deux modes de réaction. Le premier mode, c'est une vigilance chaotique et submergée. Moi, c'est ce que j'ai vécu. Le danger est partout, on surveille tout, on s'épuise. Et puis, la deuxième manière de réagir, c'est l'évitement. On ne veut pas voir, on se coupe de l'information, mais non, c'est pas possible, on minimise. Malheureusement, il y a certains parents et qui vont aussi beaucoup culpabiliser après, hein, qui témoignent de ça. En fait, j'ai pas cru mon enfant. Il y a cette forme de sidération derrière ça. Il y a ce système d'évitement derrière ça pour se protéger quelque part de cette réalité. Ces deux réactions peuvent sembler opposées, mais elles viennent du même endroit. La difficulté à intégrer la réalité du trauma. Donc si vous vous reconnaissez, je vous invite à vous faire aider pour sortir de cette forme d'impuissance qui est derrière cette hypo ou cette hyperactivation. Alors pourquoi ça nous impacte autant comme parents? Ce qui va énormément influencer, c'est notre propre histoire. Si nous avons nous-mêmes vécu des traumas, des violences sexuelles, ou grandi dans un environnement où les limites n'étaient pas claires, où le corps et l'intimité étaient tabous, si nous avons grandi dans la négligence, un attachement insécure, il est possible que nous ayons développé un sentiment d'impuissance qui s'est installé de fond. Alors le sujet devient encore plus chargé. Le trauma non intégré peut devenir un obstacle pour accompagner nos enfants. Des réactions émotionnelles ingérables, de l'évitement, de la rigidité, des difficultés à accompagner donc notre enfant. C'est là un point essentiel. On peut vouloir protéger son enfant, mais être complètement débordé et ça devient complètement impossible. Alors le risque, c'est soit de s'épuiser, soit de passer à côté. Et dans tous les cas, notre capacité d'action est vraiment réduite. Alors, le problème, il n'est pas que autour des parents, malheureusement, mais il est vraiment systémique. Chaque maillon de la société va être impacté par ce phénomène. Les enseignants, les professionnels de santé, les institutions, la justice, tous nous pouvons être, à notre manière, en difficulté face à ces réalités. Tous, on peut vivre un trauma qui est réactivé. C'est aussi pour cela qu'il y a des dysfonctionnements structurels au niveau social, sociétal, qui existent, parce que le trauma est encore largement trop non intégré collectivement. Alors l'enjeu fondamental pour protéger nos enfants ne passe pas uniquement par des informations ou des outils, même s'ils sont importants, hein, mais par la capacité des adultes globalement à sortir de leur propre dissociation traumatique et tabou pour être pleinement présents auprès des enfants et incarner un cadre sécur. Alors une première piste pour avancer, la dissociation se nourrit d'isolement, d'impuissance, de manque de soutien, de trop émotionnel. Donc à l'inverse, ce qui va aider, c'est de créer du lien. C'est être écouté, c'est retrouver de la sécurité dans les relations. C'est exactement ce que j'ai dû faire, moi, de mon côté. j'ai compris à un moment que j'allais pas y arriver toute seule dans mon salon et que j'allais devoir traverser ma honte, ma culpabilité, ma difficulté à parler aussi de mon histoire pour aller me faire aider, parce que sinon j'allais pas être très efficace pour soutenir mes enfants. Et dans le prochain épisode, je vous proposerai des outils, cette fois plus concrets, pour accompagner vos enfants et les enfants autour de vous, pour les protéger des violences sexuelles et les accompagner si malheureusement ils sont victimes. Voilà, merci.
0: Merci beaucoup Stéphanie, c'était un épisode très intéressant et je pense d'extrême nécessité, surtout effectivement par les temps qui courent. Merci beaucoup, à bientôt.
1: Au revoir.

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0: Salut à tous, salut Denis.
1: Salut Bruno.
0: Et voilà, on est Variation de retour pour le printemps et parler un peu de différentes musiques. Pour ma part, je parlerai tout d'abord du nouvel album de Joe Jackson et puis une petite loupe sur le festival de Fourvière avec, je vous proposerai deux soirées avec des groupes qui donc feront ces deux soirées-là, une soul et l'autre anglaise. Et puis Denis, pour toi?
1: Pour moi, ce sera une sélection de musiciens qui jouent dans des groupes majeurs, mais qui n'ont pas forcément l'occasion d'être mis en lumière. Donc je les présente à travers soit leurs albums solo, soit des méga-groupes créés pour l'occasion, donc en dehors de leurs groupes respectifs.
0: Bon, je crois que on va t'envoyer de suite Joe Jackson. C'est le dernier album, Hope and Fury, et on écoute I'm Not Sorry, Joe Jackson.

0: Spike Island, Pulp, groupe qui était en concurrence avec Blur et Oasis, on peut dire, début des années 80-90, non plutôt début des années 90, voilà, et qui seront en concert à Fourvière le 8 juillet, alors que Divine Comedy qu'on écoutait auparavant, Thrill Seeker, sera le 23 juillet en concert. Voilà pour le début des groupes qu'on va écouter ce soir et qui seront présents au Théâtre de Fourvière cet été.
1: À suivre Don Henry, donc le clavier de Deep Purple depuis plusieurs décennies maintenant, qui a sorti un album solo en 2025 qui s'intitule Push to the Edge, et on s'écoute Flame in the Water.

0: Dreamers, extrait de Permission to Fly, album de Jordan Rudess qui date de 2024. Jordan Rudess étant le clavier du groupe Dream Theater.
1: On revient sur Fourvière, ma foi, avec la soirée Soul Blues avec trois groupes. On va commencer par écouter Annie and the Caldwells. C'est un collectif de femmes américaines qui chantent entre le gospel, le soul, la soul et le blues. On va s'écouter ce Wrong et c'est très joli.

poursuit avec toujours la soirée soul au théâtre de Fourvière de Lyon. Avec il y aura une rencontre entre China Moses, qui est la fille de Didi Bridgewater, associée à José James. Donc voilà un duo à voir, qui seront la deuxième partie de la soirée. Et puis on terminera, mais on écoutera un peu plus tard, ça sera avec le clou de la soirée, Curtis Harding. Mais tout d'abord China Moses, et puis après José James. Et China Moses, c'est I Can Be Happy.

0: Donc pour José James, Use Me, qui sera donc en duo sur le deuxième groupe de la soirée Soul le 27 juin à Fourvière.
1: On continue avec Mike Keneally, son album Scumbag 2, morceau Rawl, ça date de 2016. Mike Keneally, un petit mot de présentation tout de même, c'est le guitariste clavier et bassiste assez accessoirement de Joe Satriani, d'au moins sur plusieurs tournées, ainsi que chez Frank Zappa, parce qu'il a collaboré à la tournée Broadway The Hard Way, donc en 1988. C'est un immense artiste que les Suisses le retrouveront sur scène pour la célébration du 200 Motels, album film de Frank Zappa qui sera présenté à Genève avec un orchestre symphonique et donc Mike Keneally en guitare solo et clavier pour illustrer cette soirée tout à fait particulière. Donc tout de suite, Scumbag 2.

0: Dead Weather, un super groupe composé entre autres de Jack White et d'Alison Moss Hart, qui est la chanteuse de The Kills. Donc un groupe qui date maintenant de 2005, en tout cas en ce qui concerne l'album. Ce fut relativement éphémère, mais assez rentre-dedans, c'était assez intéressant. Très beau projet, l'album Hour Wand, et on écoutait No Hustle Night.
1: On continue avec Curtis Harding, donc qui sera le troisième artiste de la soirée Soul le 27 juin au Théâtre de Fourvière. Un morceau issu de l'album If Words Were Flowers. Et le morceau est Hopeful. Et puis après, on a une petite découverte d'un Français. Mais tout d'abord, Curtis Harding.

Petit voyou, un nom pas très français pour un français qui vient du centre de la France et qui a été, il a déjà fait deux albums, et Adrián Quesado, le guitariste et producteur de Black Pumas, l'a appelé pour lui demander de venir enregistrer, et il lui a donc produit son album et joue de la guitare sur cet album-là à Austin, au Texas, puisque Adrián Quesada est tombé amoureux de la musique de T.Y.O. Donc voilà, c'était le morceau I Go to the Travel Alone. Et on termine par vraisemblablement le meilleur groupe de reggae du monde, Groundation, qui seront à Vienne fin juin ou début juillet au festival de jazz à Vienne, et on écoute un vieux morceau de Seesaw de l'album Upon the Bridge, les Groundation.

0: Et voilà donc pour Grand Dinchen, Denis, c'est à toi.
1: C'est à moi avec Squawkat Group qui réunit au sommet donc Steve Hackett, ancien guitariste de Genesis, et Chris Squire, ancien bassiste de Yes. Donc album live Within a Day. Je vous propose le titre Tall Ships.

0: On quitte doucement Steve Lukather, accompagné par Larry Carlton et un superbe groupe. C'est du jazz comme on l'aime. Absolument fusion, c'est enregistré à Osaka au Japon en 2001. On écoutait le titre The Pump. Donc Steve Lukather, Toto et tellement d'autres groupes. Quant à Larry Carlton, c'est inutile de le présenter car, ou à moins de faire la liste des 90 groupes dans lesquels il a joué, ce qui serait un petit peu contraignant pour cette émission.
1: On poursuit avec Joe Jackson, The Night and Day Tour. Joe Jackson, faut savoir une chose, c'est que c'est avant tout trois albums où il y a quasiment que des hits. Look Sharp, les trois premiers. Hein. Look Sharp, I Am The Man et Night and Day, qui ont été vraiment fin des années 70, début des années 80. Une révolution pour la pop anglaise avec, au même titre que The Police et les Clash. Et là, on va écouter, c'est issu de la tournée The Night and Day Tour, mais c'est un morceau qui date de son premier album, Look Sharp, Joe Jackson, avec son grand orchestre The Night and Day Tour.

Voilà pour Joe Jackson, il sera en concert je crois le 13 octobre à Caluire, mais c'est déjà complet. Donc c'est à part de voir s'il y a d'autres dates qui vont se greffer, mais sinon voilà, tant pis. On termine cette série avec un hommage à David Bowie, ça fait 10 ans qu'il est décédé, avec deux morceaux. Le premier morceau où il a découvert Mike Garson et le jazz à la Herbie Hancock, c'est le morceau Aladdin Sane, et puis donc qui date de 1973, et puis on fera un grand écart pour 2016 et l'album Black Star, donc le dernier album de David Bowie, et le morceau Lazarus. Mais tout d'abord, Aladdin Sane.

0: Lazarus, issu du dernier album de David Bowie, Black Star, voilà. Produit par son éternel producteur, en tout cas celui qui le disait, Tony Visconti.
1: Pineapple Thief, hein, suivre le groupe de Gavin Harrison, excellent batteur qui sévit chez King Crimson, Porcupine Tree, ainsi que Steven Wilson, entre autres. Donc, album Nothing But The Truth, et on va s'écouter White Mist.

0: C'est avec ce titre que nous allons refermer la page variation pour cette fois-ci, du moins. Voilà, sans oublier d'envoyer un dernier titre, évidemment, comme à chaque fois. Donc, on vous dit au revoir et à très bientôt, enfin, plutôt à la rentrée prochaine.
1: Ah oui, là, il y a des chances, oui.
0: Voilà. Et puis, voilà, on vous souhaite un bon été, qu'il soit musical ou non.
1: Ben, regardez un petit peu ce qu'il y a à faire et voilà, il n'y a pas énormément d'affiches, on n'est pas très motivé, il faut dire, cette année avec Denis, mais
0: ouais.
1: Après, il y a toujours des belles découvertes et des belles surprises.
0: On croise les doigts. Donc, on termine avec Transatlantique, qui est le groupe de Mike Portnoy, donc évidemment, le batteur de Dream Theater. Et ils nous font une reprise, alors très fidèle, hein, c'est assez surprenant. C'est Salty Dog, donc un des morceaux phares de Procolarum. On se quitte donc avec Salty Dog, Transatlantique. Salut, à très bientôt.
1: Salut.

0: 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C'est fini. 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

0: mettez dans le même sac, en tout cas dans la même phrase, le rap et Yasmina Khadra. Je suis pas d'accord. Je pense que le rap est une sous-culture, hein, d'analphabète, et je pense au contraire que Yasmina Khadra est un grand écrivain français.
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0: c'est pas leur brutalité, c'est la médiocrité du truc. Pour lui, le rap, c'est jamais qu'une équivalent d'une idée. C'est-à-dire que c'est l'imitation du truc américain, toujours après.
1: C'est terriblement inquiétant. Des gens sont enfermés, emprisonnés dans un jargon sinistre. Vous me parlez de Diam, c'est très intéressant parce que ça résume le débat et le problème. Ce texte est, si vous voulez, témoigne d'une misère poétique affligeante. Je laisse de côté le jugement moral sur « je ne pourrais pas être patron, donc je vends de la merde à des bourges ». C'est tout simplement poétiquement nul.
2: Salut à vous, vous êtes en compagnie de l'Inconsolable pour cette 105e émission de Rapologie en septembre 2026. Après cette longue pause estivale, j'espère que d'ailleurs vous avez passé un bon été malgré les canicules, malgré les incendies, malgré les sécheresses, malgré tous ceux qui en tirent profit et qui s'entêtent à foncer dans le mur et à nous emmener avec eux de force. Malgré tout ça, j'espère que ça a été pour vous. Je vous propose quant à moi de découvrir comme d'habitude pas mal de nouveautés sorties ces derniers mois. En gros, sorties dans l'été. Il y a pas moins de 17 albums qu'on va découvrir ensemble, enfin dont on va découvrir ensemble des extraits pour cette 105e émission de Rapologie. J'espère que tout ça vous plaira. En tout cas, moi, je vous le diffuse parce que ça m'a plu et j'ai hâte de partager ça avec vous et d'avoir vos retours là-dessus. Je vais pas parler trop longuement, on va démarrer tout de suite avec Dave East et Harry Fraud avec un morceau intitulé Everything Is Up, avec en featuring Benny the Butcher, cet extrait de l'album commun de Dave East et Harry Fraud intitulé Price of Pain, le prince de la douleur, sorti donc en 2026, tout récemment. Et puis on enchaînera ensuite avec Estinac et Cooking Soul. C'est parti pour Dave East et Harry Fraud.
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Vous écoutez Rapologie, c'est la 105e émission aujourd'hui qui est diffusée à la fois sur Fréquence Paris Pluriel 106.3 FM à Paris, mais aussi sur Radio Dragon, Radio Zinzine, Radio Broussailles et Radio Royan, là où je demeure, dans le Royan, au milieu du parc naturel régional du Vercors. On vient de s'écouter dans l'ordre tout d'abord Davis et Harry Fraud avec le morceau Everything Is Up, un extrait de leur album Price of Pain, avec en featuring Benny the Butcher. On a enchaîné avec Estinac et Cooking Soul, très beau morceau aussi intitulé Hear Me, Entends-moi, un extrait de l'album Al-Andalus. Et puis on a terminé cette première session musicale avec Godfather Done et Parental. Parental, excellent beatmaker dont je vous ai déjà diffusé des prods en association, en collaboration plutôt avec d'autres MC. Ici, il est accompagné de Godfather Done, le temps d'un album. Un album intitulé Retro Genesis. Et l'extrait qu'on a entendu s'appelle The Medicine. Voilà, sur une prod d'ailleurs co-signée de Parental et Alcinous. Eh bien, je vous propose de retourner tout de suite à la musique avec une grosse tuerie. Il s'agit du nouvel album Dumb Boy Sandman, ici accompagné de Jack Splash à la prod. L'album s'appelle Resonance Frequency et le morceau qu'on va écouter, 24/7. Écoutez-moi ça.

Vous êtes toujours en compagnie de l'inconsolable pour cette 105e émission de Rapologie. On vient d'écouter dans l'ordre tout d'abord Homeboy Sandman, un MC que j'affectionne tout particulièrement, ici accompagné du beatmaker Jack Splash, avec des bien belles prods, je dois dire, et un morceau intitulé 24/7, 24 heures par jour. 7 jours par semaine, en gros, c'est l'idée. Morceau bien, bien funky, bien de spi, sur lequel Homeboy Sandman pose son flow à merveille, je trouve. J'ai vraiment kiffé, vraiment gros coup de cœur, et c'est toujours extrait, je vous le disais tout à l'heure, de l'album Resonance Frequency, qui vient de sortir. Juste après, on a écouté Inspected Deck avec le morceau Day in a Life, en featuring By God sur une prod de P.A. Dre. Pas Dr. Dre, mais P.I. Dre. Et cet extrait de l'album Dragon's Breath, la respiration du dragon. Et puis on a terminé avec Husking Pin et le morceau Mind Detect Saint Idis Mix sur une prod de Macapella. Cet extrait de l'album Wavo Forever de 36 Mix. Voilà pour ce qu'on vient d'entendre. Trois morceaux que j'ai vraiment surkiffé aussi. Et puis on enchaîne tout de suite avec Jav the Dentist. C'est la première fois que je vous passe un morceau d'un dentiste, enfin en tout cas à ma connaissance. Ça s'appelle Win, gagner, et c'est en featuring avec Opio. C'est parti.

Vous écoutez toujours Rapologie. On vient de s'écouter 3 tueries. La première signée Jab the Dentist, je vous le disais. Un morceau d'un rappeur, mais qui est aussi dentiste apparemment. Enfin, en tout cas, c'est ce que son pseudo semble indiquer. Le morceau s'appelle Win, avec en featuring Opio. Et la prod tue. Et le morceau, pas moins. Bref, gros coup de cœur. Cet extrait de l'album Flossing for Smiles, volume 2. Juste après, on s'est écouté Leeds Edutainment, le morceau Hard to Learn, difficile à apprendre, avec en featuring Torre, Skyzoo, Rex et DJ Sleepwax, donc c'est-à-dire avec deux MC que je kiffe tout particulièrement. Et évidemment, il s'agit de Skyzoo et Rex. Si vous écoutez l'émission, vous le savez. Skyzoo, mais quel flow de bâtard. Franchement, c'est vraiment un tueur. Je trouve que, enfin, je sais pas, c'est frappant dès ses premiers mots, quoi. Dès qu'il entame le morceau, moi, ça m'a saisi. Bref, le morceau est extrait de l'album éponyme, donc Hard to Learn. Et puis, on a terminé avec un morceau bien, bien jazzy et bien original, signé Laïc, que je ne connaissais pas jusqu'à il y a peu. Ça s'appelle Washed Gang et c'est en featuring avec Font sur l'album Today Sounds Good. Aujourd'hui, ça m'a l'air bien. C'est la traduction de ce titre d'album. Et je vous propose de retourner tout de suite au son et de s'écouter 3 autres morceaux. Le premier d'entre eux signé Lordsco et Static Selecta à la prod. Ça s'appelle Donny Brasco. C'est extrait de l'album Elevator Music.

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1: Vous écoutez toujours Rapologie et vous êtes en compagnie de l'Inconsolable pour cette 105e émission. On vient d'écouter dans l'ordre Lordsco et Static Selecta à la prod avec le morceau Donnie Brasco, très beau morceau extrait de leur album commun Elevator Music, musique d'ascenseur. Juste après, on s'est écouté Nas et DJ Premier avec Bouquet to the Ladies, Milk Crate Remix. C'est donc un remix extrait de l'album Milk Crate d'Iganométrie. Et puis on a terminé avec DJ Mikey Knox et un morceau, j'ai envie de dire un tube du hip-hop underground d'il y a quelques années, c'est Priority de Mos Def, très très beau morceau, qui ici est remixé, c'est le remix Casalei, et c'est extrait de l'album de Mos Def Remix Tape. On va s'écouter tout de suite un second extrait de l'album de Davis et Harry Fraud, avec en plus un gros featuring sur ce morceau-là. Il s'agit de rien moins que Snoop Dogg, et le morceau s'intitule Follow My Lead, et c'est une putain de tuerie.

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1: Vous êtes toujours à l'écoute de Rapologie pour cette 105e émission. Et on vient de s'écouter tout d'abord Dave East et Harry Fraud avec Follow My Lead, avec en featuring, je vous le disais, Snoop Dogg. Putain de morceau avec une instru qui défonce, vraiment gros kiff pour ma part. C'est toujours extrait de l'album Price of Pain de Dave East et Harry Fraud. Juste après, on a enchaîné avec le rappeur et beatmaker Afro pour All Flows Reach Out, accompagné de Chrome Waves, avec qui il a publié tout récemment un album intitulé Chrome Sweet Chrome. Joli jeu de mots. Et le morceau qu'on a écouté s'intitule quant à lui Wild pour Sauvage. On a terminé cette session musicale avec Declaim et Salchung Jerry et le morceau Nanotech. On va tout de suite s'écouter un autre extrait de l'album, de l'excellent album de Homeboy Sedman et Jack Splash. Ça s'appelle Take Time, prends ton temps. C'est pourtant pas forcément ce qu'a l'air de faire Homeboy, puisqu'il pose sur des breakbeats bien de spi. C'est toujours extrait de leur album commun Resonance Frequency, et ça tue toujours autant.

0: Vous êtes toujours en compagnie de l'inconsolable pour cette 105e émission de Rapologie sur Fréquence Paris Pluriel 106.3 FM à Paris, ainsi que sur Radio Zinzine, Radio Dragon, Radio Broussailles et Radio Royan. On vient d'écouter dans l'ordre tout d'abord Homeboy, Sandman et Jack Splash, avec un deuxième extrait de leur excellent album Resonance Frequency. Cet extrait s'intitule Take Time. Une instru qui défonce, un flow qui défonce tout autant. Franchement, chapeau bas à eux deux pour ce magnifique disque. On a enchaîné après avec un morceau dans un tout autre registre, celui de Hieroglyphics, qui s'appelle Hieroglyphics Faction, un extrait de son album All Said and Done. Très bel album d'ailleurs, au passage, dont on entendra d'autres extraits. Et puis on a terminé avec Husking Pin et le morceau Spells Meff Remix sur une prod de P.A. Dre, à nouveau, et non pas Dr. Dre. Cet extrait de l'album Wavo Forever de 36 Mix. On va s'écouter tout de suite Inspecta Deck à nouveau avec un morceau intitulé Hector sur une prod du même P.A. Dre, décidément bien en vogue en ce moment. Et ça commence comme ça.
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terminer, vous êtes toujours à l'écoute de Rapology. On vient de s'écouter un très beau morceau signé Like avec une prod excellente, avec un découpage de sample assez original, très, très saccadé, très déstructuré pour ne pas dire très glitch. Bref, moi j'ai kiffé. Et juste avant, on s'est écouté Jav the Dentist à nouveau avec le morceau Open Gates avec en featuring Worms Ali. Et un très gros flow sur cette très belle prod. Et puis on a démarré cette session musicale, je vous le disais, avec Inspector Deck et le morceau Hector sur une prod de P.A. Jue. C'est toujours extrait de son album Dragon's Breath, la respiration du dragon. On va enchaîner tout de suite avec Leeds Edutainment, un morceau intitulé Bear the Burden avec en featuring Riff the Last Cause, Acrobatic et M. Dot. Rien que ça.

Vous êtes à l'écoute de la 105e émission de Rapologie. On vient de s'écouter à l'instant une avalanche de gros flots qui tuent. Il y a eu Seth Tidal, Starvin B, M.Dot et Don Spliff sur un même morceau intitulé Villains for Hire, un morceau extrait de l'album Illusion of Permanence de Mickey Blue. Juste avant, on s'est écouté Lord Sko et Static Selecta à la prod avec le morceau Hangman, extrait de leur album Elevator Music. Et puis, on a démarré cette session musicale avec Leeds Edutainment et Bear the Burden avec en featuring Rip the Last Cause, Acrobatique, un MC que j'aime tout particulièrement aussi, et M.Dot. Tous sur un même track qui tue, et puis c'est toujours extrait de l'album Hard to Learn. On retourne tout de suite au son, j'ai encore quelques trucs à vous faire découvrir. Cette fois-ci c'est DJ Mickey Knox avec le morceau Traveling Man, un remix de Phonix. 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

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Vous êtes toujours avec l'Inconsolable pour ces deux heures de bon son. On vient de s'écouter dans l'ordre. Tout d'abord, DJ Mickey Knox avec le morceau Traveling Man, dans une version remixée par le beatmaker Phonix. Très très joli remix, toujours extrait de l'album The Most Tape Remix Tape. Juste après, on a écouté Hieroglyphics avec le morceau Something in the Air, extrait de l'album All Said and Done. Et puis on a terminé avec Inspector Deck et le morceau Solitude avec en featuring Flea Lord, Huskin Ping et BVNGS sur une prod de PHJ. Encore lui, il est vraiment décidément partout. On va s'écouter tout de suite un troisième et dernier extrait de l'album de Homeboy, Sandman et Jack Splash. Ça s'appelle Oh. 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

très très belle prod que celle qu'on vient d'entendre. Elle est signée Jav the Dentist, comme quoi les dentistes sont aussi d'excellents beatmakers, en tout cas celui-ci. On vient d'écouter le morceau I Got Shally avec en featuring Edo. Cet extrait de l'album Flossing for Smiles volume 2. Juste avant, on s'est écouté Leeds Edutainment à nouveau avec le morceau No Surprise, avec en featuring Murs, Blueprint et Sarim Poems. Que du beau monde, et puis Blueprint tout particulièrement, puisque vous savez que c'est un de mes MC favoris, si vous êtes des habitués de l'émission. Et puis on a démarré cette session musicale, je vous le disais, avec Homeboy Sandman au MCing et Jack Splash à la prod, avec à nouveau un morceau up-tempo. Je crois que c'est comme ça qu'on dit maintenant quand on veut faire genre. À l'époque, on disait juste un morceau rapide. En tout cas, il pose sur des BPM assez élevés et il pose excellemment bien. Donc, je suis assez impressionné hein, à la fois par ses textes, par sa productivité. Il sort beaucoup, beaucoup de disques. Et puis, la qualité de ce qu'il fait, y compris en termes de flow, de rythmicité de la scansion et tout, c'est vraiment toujours, toujours très intéressant. Le morceau s'appelle tout simplement, et puis il est extrait de l'album Resonance Frequency. Je vous propose d'écouter une toute dernière session de musique qui va démarrer avec Lordsco et Static Selecta, un morceau intitulé Northern Lights, avec en featuring deux poids lourds du rap, à savoir Be Real et Smoke DZA. C'est parti.

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1: Comment terminer une émission en beauté? Car oui, c'est déjà la fin de cette 105e émission de Rapologie. On vient d'écouter 4 morceaux. Le premier d'entre eux signé Lordsco et Static Selecta à la prod, avec Northern Lights, très beau morceau, très patate, avec en featuring Be Real de Cypress Hill et Smoke Dizen A du Wu-Tang. Toujours extrait de l'album Elevator Music. Juste après, on s'est écouté DJ Mickey Knox avec Tinseltown to Boogie Down, un morceau remixé par les Beatnuts sur The Mos Def Remix Tape. Ensuite, on a écouté Hieroglyphics avec Eyes Wide Shut, très beau morceau, à nouveau extrait de l'album All Said and Done. Et puis on a terminé avec un no beat signé Larry June, Currency et The Alchemist, Stars on the Roof. C'est un extrait de l'album Spiral Staircase. Voilà pour cette 105e émission. J'espère que tout ça vous aura plu et vous aura donné envie d'aller écouter un peu davantage de tous ces disques. 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Et puis, vous pouvez évidemment retrouver l'émission sur Fréquence Paris Pluriel à Paris, sur Radio Dragon dans le Trièvre, Radio Zinzine dans le Sud-Est, Radio Broussailles dans le Sud-Ouest et Radio Royan dans le Vercors. Et je vous dis quant à moi au mois prochain. D'ici là, on peut se retrouver autour d'un verre, à un concert par exemple, le 18 septembre à la ferme des Mille Joies à la Rivière dans l'Isère. Le 3 octobre à la marche pour la fermeture des abattoirs à Paris avec deux camarades de B12. Et puis, si on se voit pas, on se retrouve le mois prochain pour la 106e émission de Rapologie. D'ici là, portez-vous bien et faites tourner le bon son autour de vous.

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